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1: Il est 5h.
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4: Auditrices et auditeurs de Zoom Radio, bien le bonjour. Voici votre bulletin météo complet pour votre jeudi 8 octobre le matin. Il faudra compter sur un ciel assez nuageux avec de timides et de courtes éclaircies. Concernant le vent, il sera modéré de nord-ouest avec des rafales allant entre 35 et 40 km par heure. Les températures s'échelonneront seulement entre 9 et 11 degrés. Pour ce jeudi après-midi, tout de même amélioration du soleil avec des passages nuageux localement un peu plus joufflus en allant vers la Corrèze et le Lot. Concernant le vent, il sera toujours modéré de nord-ouest avec des rafales allant entre 35 et 40 km par heure. Les températures s'échelonneront entre 15 et 17 degrés seulement. Et pour la soirée la nuit prochaine, les Pays Gourdins seront sous un ciel plutôt étoilé, avec tout de même quelques passages nuageux. Voilà, c'est terminé pour aujourd'hui, en ce 281e jour de l'année. N'oubliez pas de faire une bise à toutes les Pélagies ainsi que les Sibylles. Le lever du soleil pour ce jeudi, 8h04, et celui-ci se couchera à 19h25. Et moi, je vous souhaite une excellente journée sur Zoom Radio.
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1: Bonjour, bonjour à tous. Direction l'hippodrome de Saint-Cloud et les 2000 mètres de la piste en gazon à l'occasion du Quintet Plus de ce jeudi 8 octobre 2026. Réservé aux seuls chevaux âgés de 3 ans, ils seront 16 au départ vers 13h55. En tête de notre sélection, le 9, Faolio, toujours présenté à bon escient. Il ne devrait pas tarder à gagner son Quintet. Suivi de l'As, Darzakir, qui va découvrir la catégorie des handicaps avec d'emblée des ambitions. Le 8, Mr. Black, confié à Christophe Soumillon pour l'occasion. Le 2, Chili E Pharma, peut à très belle cote prendre une place dans la bonne combinaison. Et enfin, le 5, Victory Pace, au top de sa condition physique actuellement. Il complétera notre sélection. Une sélection que vous pouvez retrouver sur ma chaîne YouTube Tom Kazak, les pronostics hippiques avec mes dernières minutes. Donc notre choix aujourd'hui, premier le 9, Faolio. Second l'As, Darzakir. Troisième le 8, Mr. Black. Quatrième le 2, Chili E Pharma. Cinquième le 5, Victory Pace. Le second choix le 12, le 6 et le 4. Et à vous la fortune.
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1: Bonjour à tous, nous sommes le 8 octobre, on embrasse les Pélagies, prénom qui vient du grec Pélagos, qui signifie pleine mer. Les Pélagies sont sûres d'elles, de fortes personnalités, de caractère pas très facile. Elles imposent leur autorité naturelle à leur entourage, discrètes, plutôt effacées, mais efficaces, très actives. Elles sont surtout généreuses, dévouées, toujours prêtes à rendre service. Passons aux faits marquants de ce 8 octobre 1956, sorti en salle du film « Et Dieu créa la femme » avec Brigitte Bardot. 1967, le Che Guevara est capturé en Bolivie. 1980, Bob Marley, star du reggae, s'effondre sur scène lors d'un concert à Pittsburgh. Ce sera le dernier de sa carrière. 1997, ouverture à Bordeaux du procès de Maurice Papon. 2005, le tremblement de terre du 8 octobre frappe le Cachemire, faisant plus de 75 000 morts. Voici les naissances célèbres. Laetitia Pujol née à Toulouse, danseuse étoile. L'acteur américain Matt Damon. François Pérus, humoriste québécois, et le footballeur et entraîneur Jean Fernandez. Pour finir, le dicton du jour, gelée d'octobre rend le vigneron sobre. Sur ce, très bonne journée, à demain.
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2: Bonjour à tous, l'horoscope de ce jeudi. On débute avec les béliers. Vous avez toujours une longueur d'avance, les béliers. Ça en devient presque énervant. Taureau, vous avez des oursins dans les poches. Montrez-vous un peu plus généreux. Gémeaux, vous êtes en forme ce matin. Vous gardez le sourire en toutes circonstances. Les cancers, vos relations sentimentales connaissent des changements. Place à un nouveau départ. Lion, votre ego sortira sans doute regonflé de cette journée qui va vous mettre en valeur. Les vierges, vous êtes protecteurs, vos amis savent qu'ils peuvent compter sur vous. Balance, vous vous consacrez trop à votre vie professionnelle, il est temps de lever le pied, les balances. Scorpion, vous avez l'esprit clairvoyant, cela vous aide à prendre les bonnes décisions. Sagittaire, gare aux malentendus, les sagittaires aujourd'hui, la communication sera très difficile. Les capricornes, vous ne comptez pas vos heures, rien ne vous détourne de vos objectifs. Les Verseaux, c'est le retour de l'enthousiasme et de l'optimisme. Vous n'avez rien à envier aux autres. Les Poissons, pour terminer, une bonne étoile veille sur vous aujourd'hui les Poissons. Vous serez en réussite dans tous les domaines et sans forcer votre talent. Avec tout ça, belle journée, très bon jeudi.
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La romancière Mireille Pluchart est passionnée d'histoire, avec un grand H, et d'histoire au pluriel. On lui doit les grands succès, Le Miroir d'Amélie, La Dame de Soie. Après Isolde ou Le Secret des Fleurs et L'Ambre et le Masque, voici Parfum d'Interdit qui clôt sa trilogie sur le parfum à travers les âges. Nous sommes en 1936, le jour de ses 20 ans, Pauline décide de renoncer à ses études de biologie pour se consacrer à la culture de la lavande. Son projet est suscité par les débuts de l'aromathérapie et au retour aux fondamentaux de la plante, à son absolu, avec les huiles essentielles à vertu médicinale. La voilà qu'elle se lance sur un lopin de terre situé près de Montpellier, à Euzet, village des Cévennes gardoises. Ses amis fidèles, étudiants comme elle dans la ville universitaire, sont les seuls à lui faire confiance. Il y a son cousin Pierre, futur médecin, et Mathieu, son ami d'enfance, clarinettiste au bel avenir. Alors que son affaire a le vent en poupe, la guerre éclate. La jeunesse est mobilisée. La main-d'œuvre se raréfie. Le temps des épreuves, où l'âme ardente et courageuse de Pauline se révélera encore. Parfum d'interdit de Mireille Pluchart est paru aux presses de la Cité.

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1: Bonjour à tous, les programmes télé, la télévision pour ce soir jeudi. On débute avec la chaîne TF1 qui nous propose ce soir la série Intraçable à partir de 21h10. Sur la chaîne France 2, 20h40, le magazine L'Heure de Vérité. Sur France 3, le téléfilm Meurtre dans le Jura, diffusé dès 21h10. Sur la chaîne France 5, rendez-vous avec un documentaire L'Apocalypse à l'âge du bronze. Sur la chaîne M6, place au magazine On n'est pas d'accord. Sur la chaîne TFX, rendez-vous avec l'émission Sauveur de tatouages à partir de 21h10. À 21h05 ce soir sur la chaîne Gulli, place au film Pinot, simple flic. Et enfin pour terminer, rendez-vous par exemple ce soir sur la chaîne L'Équipe dès 21h10 avec le film 36 Quai des Orfèvres. Avec tout ça, bonne soirée télé.

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4: Auditrices et auditeurs de Zoom Radio, bien le bonjour. Voici votre bulletin météo complet pour votre jeudi 8 octobre. Le matin, il faudra compter sur un ciel assez nuageux avec de timides et de courtes éclaircies. Concernant le vent, il sera modéré de nord-ouest avec des rafales allant entre 35 et 40 km par heure. Les températures s'échelonneront seulement entre 9 et 11 degrés. Pour ce jeudi après-midi, tout de même amélioration du soleil avec des passages nuageux localement un peu plus joufflus en allant vers la Corrèze et le Lot. Concernant le vent, il sera toujours modéré de nord-ouest avec des rafales allant entre 35 et 40 km par heure. Les températures s'échelonneront entre 15 et 17 degrés seulement. Et pour la soirée la nuit prochaine, les pays gourdins seront sous un ciel plutôt étoilé avec tout de même quelques passages nuageux. Voilà, c'est terminé pour aujourd'hui, en ce 281e jour de l'année. N'oubliez pas de faire une bise à toutes les Pélagies ainsi que les Sibylles. Le lever du soleil pour ce jeudi, 8h04, et celui-ci se couchera à 19h25. Et moi, je vous souhaite une excellente journée sur Zoom Radio.
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1: Bonjour à tous, nous sommes le 8 octobre, on embrasse les Pélagies, prénom qui vient du grec Pélagos, qui signifie pleine mer. Les Pélagies sont sûres d'elles, de fortes personnalités, de caractère pas très facile. Elles imposent leur autorité naturelle à leur entourage, discrètes, plutôt effacées, mais efficaces, très actives. Elles sont surtout généreuses, dévouées, toujours prêtes à rendre service. Passons aux faits marquants de ce 8 octobre 1956, sorti en salle du film « Et Dieu créa la femme » avec Brigitte Bardot. 1967, le Che Guevara est capturé en Bolivie. 1980, Bob Marley, star du reggae, s'effondre sur scène lors d'un concert à Pittsburgh. Ce sera le dernier de sa carrière. 1997, ouverture à Bordeaux du procès de Maurice Papon. 2005, le tremblement de terre du 8 octobre frappe le Cachemire, faisant plus de 75 000 morts. Voici les naissances célèbres. Laetitia Pujol née à Toulouse, danseuse étoile. L'acteur américain Matt Damon. François Pérus, humoriste québécois, et le footballeur et entraîneur Jean Fernandez. Pour finir, le dicton du jour, gelée d'octobre rend le vigneron sobre. Sur ce, très bonne journée, à demain.

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1: Bonjour à tous, dans l'actualité people du jour, on parle de Jessica Alba, jeu 7 et match. Après son divorce avec Cash Warren, Jessica Alba a retrouvé le sourire dans les bras de Dani Ramirez, de Touzon, son cadet. À New York, les deux amoureux ont profité de l'US Open pour s'offrir un selfie complice en tribune. Longtemps discrète sur cette histoire, l'actrice semble aujourd'hui totalement épanouie. Entre escapades de tendresse et grand chelem amoureux, c'est clairement match dans leur couple également. On se retrouve très vite avec d'autres actualités people.
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1: Bonjour à tous, dont l'info insolite du jour, direction Dunkerque. La caserne des pompiers, reproduite en Lego, sera dévoilée prochainement. Née d'un poisson d'avril, la réplique en Lego de la caserne des pompiers de Dunkerque a été dévoilée il y a quelques jours. Le 1er avril, un certain Denis, responsable de l'amicale des pompiers de Dunkerque dans le Nord, a annoncé sur les réseaux sociaux la sortie d'une boîte Lego consacrée à la caserne de pompiers. L'annonce était évidemment inventé, mais l'idée a plu à suffisamment de passionnés pour prendre une tournure bel et bien réelle. Après avoir révélé la plaisanterie, Denis a été contacté par Thierry qui lui proposait de concrétiser son idée. Deux mois plus tard, ce dernier avait réalisé un modèle de la caserne en 3D et ses instructions de montage. Il ne restait plus qu'à réunir les pièces et donc à construire la fameuse réplique. Xavier et Maxime de l'association Briques et Patrimoine ont pris le relais pour assembler le modèle avec l'aide de l'épouse de Xavier. La construction mesure 74 cm de large, 68 cm de profondeur, 35 cm de haut et compte plus de 6000 briques. Leur travail est à découvrir dans la salle des conférences de la caserne des pompiers située boulevard Sainte-Barbe à Dunkerque. Denis pense déjà à la version réduite qui pourrait être commercialisée. Pour que Lego étudie cette possibilité, le projet devra recueillir au moins 10 000 votes. Mais cette fois-ci, l'idée n'a rien d'un poisson d'avril. On se retrouve très vite avec d'autres infos insolites.
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Bonjour, vos infos locales pour ce jeudi 8 octobre. La grande tablée vigneronne, un contre banquet en réaction à celui du canon français, se tiendra le 10 octobre à Bergerac. Et l'affiche, déjà complet, en moins d'un mois, les 600 places sont en effet trouvées. Preneur, lancé par un collectif de vignerons, il se veut une alternative gastronomique au banquet des 80 ans de l'AOC Pêche-Charmant, organisé par le controversé canon français. Ce grand banquet convivial est ouvert à tous à Bergerac avec un menu 100% bio et local pour mettre en valeur le savoir-faire des vignerons ainsi que les valeurs de la ruralité, le partage, l'accueil et la fraternité. Les lycéens de Périgueux, Bergerac et Sarlan ont voté pour reprendre les blocus des établissements, mais aucune manifestation n'en est prévue aujourd'hui. À Périgueux, un rassemblement est annoncé à 7h30 devant la cité scolaire Bartrand-Borne. À Bergerac, les lycéens de Maine-de-Viron ont aussi voté pour la reprise du blocus ce matin, dès que possible. À Sarlan, les élèves prévoient de reconduire le blocage de l'établissement aujourd'hui et au moins jusqu'au lundi 12 octobre. Certains envisagent de se relayer jour et nuit pendant le week-end. Les Hollandais de Dordogne ont lancé une pétition pour contester la décision de la compagnie aérienne Transavia d'arrêter les vols commerciaux entre Bergerac et Rotterdam à partir du printemps 2027. Plus de 5000 signatures ont été recueillies. Transavia a justifié sa décision par le fait que ces nouveaux Airbus A320neo ne sont pas compatibles avec la piste de décollage et d'atterrissage de Bergerac. Le dernier vol entre la ville néerlandaise et la cité périgourdine aura donc lieu le 27 mars 2027. La 18e édition du Festival médiéval de la Colle a choisi comme thème cette année l'art roman en présence de nombreux artisans exposants, libraires, herboristes, tailleurs de pierre, artisans du bois, de la pierre, du cuir, qui feront des démonstrations et qui vendront également leurs productions le samedi 10 octobre. La salle des fêtes sera ouverte de 15h à 18h. À 18h30, un concert de musique médiévale par Nicolas Feint est prévu dans l'église. Dimanche, on retrouvera les artisans et les artistes de 10h à 19h. La participation est libre. C'est la fin de ce flash. Une très bonne journée à toutes et à tous.

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1: Bonjour, bonjour à tous. Direction l'hippodrome de Saint-Cloud et les 2000 mètres de la piste en gazon à l'occasion du Quintet Plus de ce jeudi 8 octobre 2026. Réservé aux seuls chevaux âgés de 3 ans, ils seront 16 au départ vers 13h55. En tête de notre sélection, le 9, Faolio, toujours présenté à bon escient. Il ne devrait pas tarder à gagner son Quintet. Suivi de l'As, Darzakir, qui va découvrir la catégorie des handicaps avec d'emblée des ambitions. Le 8, Mr. Black, confié à Christophe Soumillon pour l'occasion. Le 2, Chili E Pharma, peut à très belle cote prendre une place dans la bonne combinaison. Et enfin, le 5, Victory Pace, au top de sa condition physique actuellement. Il complétera notre sélection. Une sélection que vous pouvez retrouver sur ma chaîne YouTube Tom Kazak, les pronostics hippiques avec mes dernières minutes. Donc notre choix aujourd'hui, premier le 9, Faolio. Second l'As, Darzakir. Troisième le 8, Mr. Black. Quatrième le 2, Chili E Pharma. Cinquième le 5, Victory Pace. Le second choix le 12, le 6 et le 4. Et à vous la fortune.
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1: Il est 7h.
2: Bonjour à tous, à la une de l'actualité, c'est la première fois qu'il s'adresse aux Français depuis la pause estivale. Sébastien Lecornu a pris la parole hier sur les sujets brûlants de l'actualité avec plusieurs annonces, Virginie Quiénon.
3: Oui, il a tenu à s'adresser aux lycéens d'abord, en pleine mobilisation. Il leur apporte son soutien.
4: Nous avons lancé 5 chantiers pour assurer les cours lorsqu'un enseignant est absent, pour améliorer les conditions matérielles dans les bâtiments, pour mieux organiser les temps scolaires, pour rendre Parcoursup plus transparent et intelligible. Les premières décisions du gouvernement seront présentées à la fin du mois d'octobre.
3: Des annonces aussi qui concernent la crise des carburants.
4: Nous mettrons donc 10 millions de barils de gazole issus de nos stocks à la disposition des distributeurs en France. Il sera mis à disposition entre 12 et 18 centimes par litre de gazole.
3: Enfin, concernant le budget 2027, le chef du gouvernement réaffirme vouloir ramener le déficit à 5% du PIB l'année prochaine.
2: Merci Virginie. Une nouvelle journée de grève dans l'éducation nationale aujourd'hui après la forte mobilisation d'avant-hier. Les principaux syndicats du secondaire appellent les personnels des collèges et lycées à cesser le travail et à manifester aux côtés des jeunes. Des professeurs devraient donc manquer à l'appel. Le primaire devrait être moins touché. Une enquête ouverte pour violence volontaire après la blessure d'un lycéen de 17 ans à Marseille hier. L'adolescent a reçu un coup de matraque à la tête lors d'une intervention des CRS devant le lycée Marie Curie mobilisé lors des blocages. Il a dû recevoir 6 points de suture. L'enquête a été confiée à l'IGPN, la police des polices. L'Union européenne durcit ses sanctions contre la Russie. Près de 1600 individus et entités liés à la guerre en Ukraine vont être visés par un gel de leurs avoirs et une interdiction d'entrée dans l'UE. Les représentants des 27 ont donné leur accord. L'adoption formelle est prévue lundi prochain au Luxembourg. Retour sur Terre prévu aujourd'hui pour Sophie Anneau. L'astronaute française a entamé son retour hier après 8 mois passés à bord de la Station Spatiale Internationale. Son amérissage est prévu à 17h34, heure française, dans l'océan Pacifique au large de la Californie. Elle va rejoindre ensuite l'Allemagne pour 3 semaines de récupération. En sport, en football, la LFP va relancer la bataille des droits TV de la Ligue 1 dès le mois prochain. Un appel d'offres unique va porter sur les 5 saisons 2027 à 2032 avec 2 possibilités, diffuser en exclusivité tous les matchs ou distribuer exclusivement Ligue 1+. L'objectif est clair, attirer de nouveaux acteurs et augmenter les revenus des clubs français fragilisés par la baisse des droits télé. Voilà pour l'essentiel de l'actualité en ce jeudi matin. Excellente journée à vous.
5: Salut tout le monde, il est 7h03 ce jeudi sur Zoom Radio. Comme chaque matin, on commence avec la météo de Thomas Kotarski.
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8: Auditrices et auditeurs de Zoom Radio, bien le bonjour. Voici votre bulletin météo complet pour votre jeudi 8 octobre. Le matin, il faudra compter sur un ciel assez nuageux avec de timides et de courtes éclaircies. Concernant le vent, il sera modéré de nord-ouest avec des rafales allant entre 35 et 40 km par heure. Les températures s'échelonneront seulement entre 9 et 11 degrés. Pour ce jeudi après-midi, tout de même amélioration du soleil avec des passages nuageux localement un peu plus joufflus en allant vers la Corrèze et le Lot. Concernant le vent, il sera toujours modéré de nord-ouest

0: 4 et celui-ci se couchera à 19h25. Et moi, je vous souhaite une excellente journée sur Zoom Radio.
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1: Bienvenue, bon réveil, c'est jeudi. Le crépuscule de votre semaine de travail teinte le ciel de couleurs chaudes, orange, rose, pourpre. Oui, le spectacle est magnifique. Ce déclin annonce la nuit reposante du week-end qui suivra. Les derniers rayons réchauffent agréablement vos épaules de travailleurs. On admire ce coucher de soleil avec vous. Allez, bon réveil, c'est l'Happy Morning. Bienvenue.
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0: Bourgogne. Ne touchez à rien, on revient dans quelques instants.
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1: Zoom Radio, le moment est venu d'ouvrir le podium du top 5 avec Amélia aux commandes. Bonjour Amélia.
2: Bonjour à tous. Et aujourd'hui, dans le top 5 du jour, les objets perdus dans le canapé. Char numéro 5, l'éliminateur un écosystème anxieux. En numéro 4, la télécommande, elle vit là maintenant. En numéro 3, des pièces de monnaie, le canapé épargne pour vous. En numéro 2, un stylo. Comment il est arrivé là? Personne ne sait. Et en numéro 1, votre motivation, elle a disparu entre deux coussins. Le centre d'études sur le canapé précise ne jamais soulever les coussins sans préparation mentale.
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0: 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Et belle matinée sur Zoom Radio. Petit conseil, même si c'est mauvais, hein, gardez le sourire, en tout cas, c'est l'horoscope.
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2: Bonjour à tous, l'horoscope de ce jeudi. On débute avec les béliers. Vous avez toujours une longueur d'avance, les béliers. Ça en devient presque énervant.
3: Taureau, vous avez des oursins dans les poches. Montrez-vous un peu plus généreux.
4: Gémeaux, vous êtes en forme ce matin. Vous gardez le sourire en toutes circonstances.
5: Les cancers, vos relations sentimentales connaissent des changements. Place à un nouveau départ.
6: Lion, votre ego sortira sans doute regonflé de cette journée qui va vous mettre en valeur.
7: Les vierges, vous êtes protecteurs, vos amis savent qu'ils peuvent compter sur vous.
8: Balance, vous vous consacrez trop à votre vie professionnelle, il est temps de lever le pied, les balances.
9: Scorpion, vous avez l'esprit clairvoyant, cela vous aide à prendre les bonnes décisions.
10: Sagittaire, gare aux malentendus, les sagittaires aujourd'hui, la communication sera très difficile.
11: Les capricornes, vous ne comptez pas vos heures, rien ne vous détourne de vos objectifs.
12: Les Verseaux, c'est le retour de l'enthousiasme et de l'optimisme.
13: Vous n'avez rien à envier aux autres.
14: Les Poissons, pour terminer, une bonne étoile veille sur vous aujourd'hui les Poissons.
15: Vous serez en réussite dans tous les domaines et sans forcer votre talent.
2: Avec tout ça, belle journée, très bon jeudi.

Bonjour, vos infos locales pour ce jeudi 8 octobre. Les lycéens de Périgueux, Bergerac et Sarlat ont voté pour reprendre les blocus des établissements aujourd'hui, mais aucune manifestation n'est prévue. À Périgueux, un rassemblement est annoncé à 7h30 devant la cité scolaire Bertrand Borne. À Bergerac, les lycéens de Maine-de-Biron ont aussi voté pour la reprise des blocus ce matin dès que possible. À Sarlat, les élèves prévoient de reconduire le blocage de l'établissement ce jeudi et au moins jusqu'au lundi 12 octobre. Certains envisagent même de se relayer jour et nuit pendant le week-end. La grande tablée Vigneronne, un contre-banquet en réaction à celui du canon français, se tiendra le 10 octobre à Bergerac, qui l'affiche complet. Lancé par un collectif de vignerons, il se veut une alternative gastronomique locale et bio au banquet des 80 ans de la OCP Charmant, organisé par le controversé canon français. Ce grand banquet convivial est ouvert à tous à Bergerac, avec un menu 100% bio et local, pour mettre en valeur le savoir-faire des vignerons ainsi que les valeurs de la ruralité, le partage, l'accueil et la fraternité. Les Hollandais de Dordogne ont lancé une pétition pour contester la décision de la compagnie aérienne Transavia d'arrêter les vols commerciaux entre Bergerac et Rotterdam à partir du printemps 2027. Plus de 5000 signatures ont été recueillies. Transavia a justifié sa décision par le fait que ces nouveaux Airbus A320neo ne sont pas compatibles avec la piste de décollage et d'atterrissage de Bergerac. Le dernier vol entre la ville néerlandaise et la ville périgourdine aura donc lieu le 27 mars 2027. La 18e édition du Festival médiéval de la Colle a choisi comme thème cette année l'art roman, en présence de nombreux artisans et exposants, libraires, herboristes, tailleurs de pierre, artisans du bois, de la pierre, du cuir, de bijoux, qui feront des démonstrations et qui vendront également leurs productions. Le samedi 10 octobre, la salle des fêtes sera ouverte de 15h à 18h. À 18h30, un concert de musique médiévale est prévu dans l'église. Dimanche, on retrouvera les artisans et les artistes de 10h à 19h. La participation est libre. C'est la fin de ce flash, une très bonne journée à toutes et à tous.

0: Et c'est l'heure de miser malin, un pronostic hippique de Tom Kazak, ça se passe ici sur Zoom Radio, bienvenue.
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2: Bonjour, bonjour à tous. Direction l'hippodrome de Saint-Cloud et les 2000 mètres de la piste en gazon à l'occasion du Quintet Plus de ce jeudi 8 octobre 2026. Réservé aux seuls chevaux âgés de 3 ans, ils seront 16 au départ vers 13h55. En tête de notre sélection, le 9, Faolio, toujours présenté à bon escient. Il ne devrait pas tarder à gagner son quintet. Suivi de l'As, Darzakir, qui va découvrir la catégorie des handicaps avec d'emblée des ambitions. Le 8, Mr. Black, confié à Christophe Soumillon pour l'occasion. Le 2, Chili E Pharma, peut à très belle cote prendre une place dans la bonne combinaison. Et enfin, le 5, Victory Pace, au top de sa condition physique actuellement, il complétera notre sélection. Une sélection que vous pouvez retrouver sur ma chaîne YouTube Tom Kazak, les pronostics hippiques avec mes dernières minutes. Donc notre choix aujourd'hui, premier le 9, Faolio. Second l'As, Darzakir. Troisième le 8, Mr. Black. Quatrième le 2, Chili E Pharma. Cinquième le 5, Victory Pace. Le second choix le 12, le 6 et le 4. Et à vous la fortune!

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2: Belle matinée, bon réveil, direction Romilia pour l'étude scientifique qui ne sert à rien, bonjour.
3: Bonjour Clis, rebonjour à tous. Et dans l'étude scientifique qui ne sert à rien, dans l'Happy Morning aujourd'hui, les gens qui jurent sont plus honnêtes. Cambridge l'a prouvé en 2017. L'analyse d'ailleurs des études de 276 personnes, ceux qui utilisent des gros mots mentent moins. L'explication, les insultes sont spontanées, elles sortent sans filtre. Les menteurs, eux, contrôlent tout ce qu'ils disent. Ils évitent les dérapages. Quelqu'un qui jure exprime ses émotions brutes, sans calcul et sans manipulation. Donc la prochaine fois que l'on vous reproche votre langage, répondez « c'est ma façon d'être authentique, la science vous couvre ».
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1: L'Happy Morning se termine pour cette première heure de ce jeudi. Pas de pause, on avance vers vendredi. Matinée douce à ceux qui nous écoutent.
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1: Il est 8h.
2: Bonjour à tous, à la une de l'actualité. Une baisse du prix du gazole promise par le gouvernement. Sébastien Lecornu a annoncé hier soir la mise à disposition de 10 millions de barils avec un recul attendu de 12 à 18 centimes par litre. Le Premier ministre veut aussi empêcher toute hausse de l'électricité cet hiver et face à la mobilisation des lycéens, de premières décisions sont annoncées pour la fin du mois. Une prise de parole loin de calmer la colère des lycéens. L'acte 4 de leur mobilisation, c'est aujourd'hui. Plusieurs cortèges sont prévus à Paris et dans plusieurs villes en France. Des rassemblements soutenus par les enseignants. Les principaux syndicats du secondaire appellent les personnels des collèges et lycées à cesser le travail et à manifester aux côtés des jeunes. Des professeurs devraient donc manquer à l'appel. Le primaire devrait être moins touché. Le ministre de l'Éducation est attendu dans un lycée de Reims ce matin. La CGT appelle aujourd'hui à la grève. Tous les salariés de Total Energy, des expéditions de carburant pourraient être ralentis ou bloqués, tout comme certaines stations-service, notamment sur autoroute. Elle était devenue le symbole de la crise du logement en Espagne. Marie-Carmen Abascal est morte hier à l'âge de 87 ans. Cette retraite avait été expulsée il y a quelques jours de son appartement à Madrid après une forte hausse du loyer. Elle y vivait depuis 70 ans. Son expulsion a provoqué des manifestations dans le pays. Dans l'actualité aussi, Sophie Adnaud est en route pour la planète Terre. La Française a quitté hier après-midi la Station Spatiale Internationale après 235 jours dans l'espace. Elle signe le record du plus long séjour orbital continu pour un astronaute européen. Elle a aussi réalisé 3 sorties dans l'espace pendant sa mission. C'est un exemple pour tous les jeunes Français, d'après Patrick Michel, scientifique à l'Agence Spatiale Européenne.
3: Ça permet de montrer justement aux jeunes générations du genre féminin que effectivement, voilà, on a des gens qui réussissent comme ça et ça peut les inspirer. Et puis ensuite, il va falloir qu'elle récupère au centre des astronautes à Cologne. Avant, d'abord, elle va être aux États-Unis. Et là, je pense qu'ils vont regarder un petit peu comment ça se passe, ces récupérations, dans quel état elle est. Et ça nous apprend aussi scientifiquement sur comment le corps évolue dans un environnement de microgravité. Donc, de ce point de vue-là aussi, ça va être des connaissances qui seront très utile pour la suite de l'exploration humaine.
2: Des propos recueillis par Mylène Debac. Elle arrive dans les prochaines heures. Son voyage retour doit durer 27 heures avec un amerrissage prévu cet après-midi aux alentours de 17h34, heure de Paris, au large de la Californie. Et puis du basket, l'Euroleague hier soir, c'était la 4e journée. L'ASVEL l'a emporté sur le terrain de Paris Basketball, 98 à 96. Belle journée à tous.
4: Jeudi matin, 8h03 sur Zoom Radio. Bienvenue. On regarde ensemble la météo avec Thomas Kotarski.
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7: Auditrices et auditeurs de Zoom Radio, bien le bonjour. Voici votre bulletin météo complet pour votre jeudi 8 octobre le matin. Il faudra compter sur un ciel assez nuageux avec de timides et de courtes éclaircies. Concernant le vent, il sera modéré de nord-ouest avec des rafales allant entre 35 et 40 km par heure. Les températures s'échelonneront seulement entre 9 et 11 degrés. Pour ce jeudi après-midi, tout de même amélioration du soleil avec des passages nuageux localement un peu plus joufflus en allant vers la Corrèze et le Lot. Concernant le vent, il sera toujours modéré de nord-ouest avec des rafales allant entre 35 et 40 km par heure. Les températures s'échelonneront entre 15 et 17 degrés seulement. Et pour la soirée et la nuit prochaine, les pays gourdins seront sous un ciel plutôt étoilé avec tout de même quelques passages nuageux. Voilà, c'est terminé pour aujourd'hui, en ce 281e jour de l'année. N'oubliez pas de faire une bise à toutes les Pélagies ainsi que les Sibylles. Le lever du soleil pour ce jeudi, 8h04. Et celui-ci se couchera à 19h25.

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1: Deuxième heure qui s'ouvre ce jeudi. L'Happy Morning est en pleine forme. On vous souhaite un matin exceptionnel.
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3: Bonjour à tous, dans l'actualité People du jour, on parle de Jessica Alba, jeu 7 et match. Après son divorce avec Cash Warren, Jessica Alba a retrouvé le sourire dans les bras de Dani Ramirez, de Touzon, son cadet. À New York, les deux amoureux ont profité de l'US Open pour s'offrir un selfie complice en tribune. Longtemps discrète sur cette histoire, l'actrice semble aujourd'hui totalement épanouie. Entre escapades de tendresse et grand chelem amoureux, c'est clairement match dans leur couple également. On se retrouve très vite avec d'autres actualités people.
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2: Bonjour à tous, l'horoscope de ce jeudi. On débute avec les béliers. Vous avez toujours une longueur d'avance, les béliers. Ça en devient presque énervant.
3: Taureau, vous avez des oursins dans les poches. Montrez-vous un peu plus généreux.
4: Gémeaux, vous êtes en forme ce matin. Vous gardez le sourire en toutes circonstances.
5: Les cancers, vos relations sentimentales connaissent des changements. Place à un nouveau départ.
6: Lion, votre ego sortira sans doute regonflé de cette journée qui va vous mettre en valeur.
7: Les vierges, vous êtes protecteurs, vos amis savent qu'ils peuvent compter sur vous.
8: Balance, vous vous consacrez trop à votre vie professionnelle, il est temps de lever le pied, les balances.
9: Scorpion, vous avez l'esprit clairvoyant, cela vous aide à prendre les bonnes décisions.
10: Sagittaire, gare aux malentendus, les sagittaires aujourd'hui, la communication sera très difficile.
11: Les capricornes, vous ne comptez pas vos heures, rien ne vous détourne de vos objectifs.
12: Les Verseaux, c'est le retour de l'enthousiasme et de l'optimisme.
13: Vous n'avez rien à envier aux autres.
14: Les Poissons, pour terminer, une bonne étoile veille sur vous aujourd'hui les Poissons.
15: Vous serez en réussite dans tous les domaines et sans forcer votre talent.
2: Avec tout ça, belle journée, très bon jeudi.
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Bonjour, vos infos locales pour ce jeudi 8 octobre. La Grande Table et Vigneronne, un contre banqué en réaction à celui du canon français, se tiendra le 10 octobre à Bergerac. Et l'affiche, déjà complet, en moins d'un mois, les 600 places sont en effet trouvées. Preneur, lancé par un collectif de vignerons, il se veut une alternative gastronomique au banquet des 80 ans de l'AOC Pécharmant, organisé par le controversé canon français. Ce grand banquet convivial est ouvert à tous à Bergerac avec un menu 100% bio et local pour mettre en valeur le savoir-faire des vignerons ainsi que les valeurs de la ruralité, le partage, l'accueil et la fraternité. Les lycéens de Périgueux, Bergerac et Sarlan ont voté pour reprendre les blocus des établissements, mais aucune manifestation n'est prévue aujourd'hui. À Périgueux, un rassemblement est annoncé à 7h30 devant la cité scolaire Bertrand Born. À Bergerac, les lycéens de Maine-de-Biron ont aussi voté pour la reprise du blocus ce matin, dès que possible. À Sarlan, les élèves prévoient de reconduire le blocage de l'établissement aujourd'hui et au moins jusqu'au lundi 12 octobre. Certains envisagent de se relayer jour et nuit pendant le week-end. Les Hollandais de Dordogne ont lancé une pétition pour contester la décision de la compagnie aérienne Transavia d'arrêter les vols commerciaux entre Bergerac et Rotterdam à partir du printemps 2027. Plus de 5000 signatures ont été recueillies. Transavia a justifié sa décision par le fait que ces nouveaux Airbus A320neo ne sont pas compatibles avec la piste de décollage et d'atterrissage de Bergerac. Le dernier vol entre la ville néerlandaise et la cité périgourdine aura donc lieu le 27 mars 2027. La 18e édition du Festival médiéval de la Colle a choisi comme thème cette année l'art roman en présence de nombreux artisans et exposants, libraires, herboristes, tailleurs de pierre, artisans du bois, de la pierre, du cuir, qui feront des démonstrations et qui vendront également leurs productions. Le samedi 10 octobre, la salle des fêtes sera ouverte de 15h à 18h. À 18h30, un concert de musique médiévale par Nicolas Feint est prévu dans l'église. Dimanche, on retrouvera les artisans et les artistes de 10h à 19h. La participation est libre. C'est la fin de ce flash. Une très bonne journée à toutes et à tous.

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2: Bonjour, bonjour à tous. Direction l'hippodrome de Saint-Cloud et les 2000 mètres de la piste en gazon à l'occasion du Quintet Plus de ce jeudi 8 octobre 2026. Réservé aux seuls chevaux âgés de 3 ans, ils seront 16 au départ vers 13h55. En tête de notre sélection, le 9, Faolio, toujours présenté à bon escient. Il ne devrait pas tarder à gagner son quintet. Suivi de l'As, Darzakir, qui va découvrir la catégorie des handicaps avec d'emblée des ambitions. Le 8, Mister Black, confié à Christophe Soumillon pour l'occasion. Le 2, Chili E-Pharma, peut à très belle cote prendre une place dans la bonne combinaison. Et enfin, le 5, Victory Pace, au top de sa condition physique actuellement. Il complétera notre sélection. Une sélection que vous pouvez retrouver sur ma chaîne YouTube Tom Kazak, les pronostics hippiques avec mes dernières minutes. Donc notre choix aujourd'hui, premier le 9, Faolio. Second l'As, Darzakir. Troisième le 8, Mister Black. Quatrième le 2, Chili E-Pharma. Cinquième le 5, Victory Pace. Le second choix le 12, le 6 et le 4. Et à vous la fortune!

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1: Bonjour à tous. Et dans notre record du monde inutile aujourd'hui, c'est 150 pinces à linge sur le visage en une minute. Oui, c'est le record du monde et il appartient à un Canadien depuis 2023. Le concept est simple, vous avez 60 secondes pour accrocher le maximum de pinces à linge sur votre figure. Ça a l'air facile dit comme ça, hein ? Ce ne l'est pas en tout cas. D'abord, il faut la technique, la zone la plus efficace, les joues, le front, le menton, les oreilles, le nez, c'est compliqué, ça glisse, hein. Les lèvres, c'est douloureux, les paupières, c'est suicidaire. Le recordman canadien a développé une stratégie, il commence par les zones faciles, celles où la peau peut se pincer sans trop souffrir, puis il remplit les espaces, chaque centimètre carré de peau disponible devient un support potentiel. À 52 pinces, le visage ressemble à un hérisson ou à un sapin de Noël en version torture. Les pinces pendent de partout, la peau est tirée dans tous les sens et le regard du candidat aussi, entre fierté et douleur. Après la minute, on enlève les pinces, la peau garde les marques pendant 10 heures. Le visage est rouge, gonflé, couvert de petites lignes parallèles, mais le record est là. Eh oui, 52 pinces, 52 petits sacrifices en tout cas pour entrer dans l'histoire. Le Canadien a battu le précédent record de quelques pinces. La course continue à quelque part, quelques-uns qui s'entraînent déjà à accrocher 53 pinces à linge sur son visage. La compétition est impitoyable.
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1: Il est 9h.
2: Bonjour à tous, à la une de l'actualité, une mobilisation lycéenne en baisse aujourd'hui selon le ministère de l'Éducation nationale. 224 établissements devraient être totalement fermés aujourd'hui et 151 partiellement perturbés au total. 94% devraient rester ouverts au moins en partie si le ministère constate une baisse d'environ 30% du nombre d'établissements touchés par rapport à hier à la même heure. La colère des lycéens, plusieurs blocages ont repris ce matin à Paris, notamment l'acte 4 de leur mobilisation. C'est aujourd'hui des rassemblements soutenus par les enseignants. Les principaux syndicats du secondaire appellent les personnels des collèges et lycées à cesser le travail et à manifester aux côtés des jeunes. Des professeurs devraient donc manquer à l'appel. Le primaire devrait être moins touché. Face à la mobilisation des lycéens, Sébastien Lecornu a annoncé hier soir de premières décisions à la fin du mois. Le Premier ministre a aussi promis une baisse du prix du gazole avec la mise à disposition de 10 millions de barils avec un recul attendu de 12 à 18 centimes par litre. Il veut aussi empêcher toute hausse de l'électricité cet hiver. L'Union européenne durcit ses sanctions contre la Russie. Près de 1600 individus et entités liés à la guerre en Ukraine vont être visés par un gel de leurs avoirs et une interdiction d'entrée dans l'UE. Les représentants des 27 ont donné leur accord. L'adoption formelle est prévue lundi prochain au Luxembourg. Sophie Anneau est en route pour la planète Terre. La Française a quitté hier après-midi la Station spatiale internationale après 235 jours dans l'espace. Elle signe le record du plus long séjour orbital continu pour un astronaute européen. Elle a aussi réalisé 3 sorties dans l'espace pendant sa mission. Un exemple pour tous les jeunes Français, d'après Patrick Michel, scientifique à l'Agence spatiale européenne.
3: Ça permet de montrer justement aux jeunes générations du genre féminin que effectivement, voilà, on a des gens qui réussissent comme ça et ça peut les inspirer. Et puis ensuite, il va falloir qu'elle récupère au centre des astronautes à Cologne. Avant, d'abord, elle va être aux États-Unis. Et là, je pense qu'ils vont regarder un petit peu comment ça se passe, ces récupérations, dans quel état elle est. Et ça nous apprend aussi scientifiquement sur comment le corps évolue dans un environnement de microgravité. Donc, de ce point de vue-là aussi, ça va être des connaissances qui seront très utiles pour la suite de l'exploration humaine.
2: Des propos recueillis par Miline Debac. Et en cyclisme, Primoz Roglic, champion d'Europe hier du contre-la-montre à domicile. Le Slovène s'est imposé 6 secondes devant Bruno Armirail. Le Français décroche sa première médaille individuelle dans un grand championnat. Belle journée à tous.
4: Bonne matinée à tous, 9h03 ce jeudi et on poursuit cette matinée avec la météo de Thomas.
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6: Auditrices et auditeurs de Zoom Radio, bien le bonjour. Voici votre bulletin météo complet pour votre jeudi 8 octobre. Le matin, il faudra compter sur un ciel assez nuageux avec de timides et de courtes éclaircies. Concernant le vent, il sera modéré de nord-ouest avec des rafales allant entre 35 et 40 km par heure. Les températures s'échelonneront seulement entre 9 et 11 degrés. Pour ce jeudi après-midi, tout de même amélioration du soleil avec des passages nuageux localement un peu plus joufflus en allant vers la Corrèze et le Lot. Concernant le vent, il sera toujours modéré de nord-ouest avec des rafales allant entre 35 et 40 km par heure. Les températures s'échelonneront entre 15 et 17 degrés seulement. Et pour la soirée et la nuit prochaine, les pays gourdins seront sous un ciel plutôt étoilé avec tout de même quelques passages nuageux. Voilà, c'est terminé pour aujourd'hui, en ce 281e jour de l'année. N'oubliez pas de faire une bise à toutes les Pélagies ainsi que les Sibylles. Le lever du soleil pour ce jeudi, 8h04, et celui-ci se couchera à 19h25. Et moi, je vous souhaite une excellente journée sur Zoom Radio.
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1: Dernier chapitre de l'Happy Morning de ce jeudi, l'épilogue sera joyeux, en tout cas doux réveil pour vous tous.
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Bonjour, vos infos locales pour ce jeudi 8 octobre. Les lycéens de Périgueux, Bergerac et Sarlat ont voté pour reprendre les blocus des établissements aujourd'hui, mais aucune manifestation n'est prévue. À Périgueux, un rassemblement est annoncé à 7h30 devant la cité scolaire Bertrand Borne. À Bergerac, les lycéens de Maine de Biron ont aussi voté pour la reprise des blocus ce matin dès que possible. À Sarlat, les élèves prévoient de reconduire le blocage de l'établissement ce jeudi et au moins jusqu'au lundi 12 octobre. Certains envisagent même de se relayer jour et nuit pendant le week-end. La grande tablée Vigneronne, un contre-banquet en réaction à celui du Canon français, se tiendra le 10 octobre à Bergerac, qui l'affiche complet. Lancé par un collectif de vignerons, il se veut une alternative gastronomique locale et bio au banquet des 80 ans de la OCP Charmant, organisé par le controversé Canon français. Ce grand banquet convivial est ouvert à tous à Bergerac, avec un menu 100% bio et local, pour mettre en valeur le savoir-faire des vignerons ainsi que les valeurs de la ruralité, le partage, l'accueil et la fraternité. Les Hollandais de Dordogne ont lancé une pétition pour contester la décision de la compagnie aérienne Transavia d'arrêter les vols commerciaux entre Bergerac et Rotterdam à partir du printemps 2027. Plus de 5000 signatures ont été recueillies. Transavia a justifié sa décision par le fait que ces nouveaux Airbus A320neo ne sont pas compatibles avec la piste de décollage et d'atterrissage de Bergerac. Le dernier vol entre la ville néerlandaise et la ville périgourdine aura donc lieu le 27 mars 2027. La 18e édition du Festival médiéval de la Colle a choisi comme thème cette année l'art roman, en présence de nombreux artisans et exposants, libraires, herboristes, tailleurs de pierre, artisans du bois, de la pierre, du cuir, de bijoux, qui feront des démonstrations et qui vendront également leurs productions. Le samedi 10 octobre, la salle des fêtes sera ouverte de 15h à 18h. À 18h30, un concert de musique médiévale est prévu dans l'église. Dimanche, on retrouvera les artisans et les artistes de 10h à 19h. La participation est libre. C'est la fin de ce flash, une très bonne journée à toutes et à tous.

0: 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Belle matinée sur Zoom, on continue avec la consultation des astres. Voici votre horoscope du jour.
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2: Bonjour à tous, l'horoscope de ce jeudi. On débute avec les béliers. Vous avez toujours une longueur d'avance, les béliers. Ça en devient presque énervant. Taureau, vous avez des oursins dans les poches. Montrez-vous un peu plus généreux. Gémeaux, vous êtes en forme ce matin. Vous gardez le sourire en toutes circonstances. Les cancers, vos relations sentimentales connaissent des changements. Place à un nouveau départ. Lion, votre ego sortira sans doute regonflé de cette journée qui va vous mettre en valeur. Les vierges, vous êtes protecteurs, vos amis savent qu'ils peuvent compter sur vous. Balance, vous vous consacrez trop à votre vie professionnelle, il est temps de lever le pied, les balances. Scorpion, vous avez l'esprit clairvoyant, cela vous aide à prendre les bonnes décisions. Sagittaire, gare aux malentendus, les sagittaires aujourd'hui, la communication sera très difficile. Les capricornes, vous ne comptez pas vos heures, rien ne vous détourne de vos objectifs. Les Verseaux, c'est le retour de l'enthousiasme et de l'optimisme. Vous n'avez rien à envier aux autres. Les Poissons, pour terminer, une bonne étoile veille sur vous aujourd'hui les Poissons. Vous serez en réussite dans tous les domaines et sans forcer votre talent. Avec tout ça, belle journée, très bon jeudi.

Flash Emploi sur Zoom Radio. SNCF Réseau recrute un aiguilleur du rail en CDI à Boulazac, lieu dit Niversac, entre 24 500 et 28 000 euros par an. Le poste consiste à tracer et contrôler les itinéraires des trains, manœuvrer les aiguillages avec des horaires décalés. Débutants acceptés, formation assurée. Du côté de Marsac-sur-l'Isle, Cara SARL propose un CDD de 15 mois pour un employé polyvalent de libre service. Vous participerez aux activités commerciales et logistiques en alternance avec une formation à distance. Débutants, bienvenue. On reste à Boulazac, Île-Manoir. Manpower cherche des agents de tri en intérim pour 7 jours à 13 euros de l'heure. Mission, trier manuellement les matériaux sur ligne de production. 2 ans d'expérience demandée. Contactez Madame Inès Naboulet au 05 53 08 25 25. À Ribérac, E. Leclerc recrute un employé de rayon fruits et légumes en CDD de 2 mois à 12 euros de l'heure. Vous mettrez en valeur les produits et veillerez à l'hygiène du rayon. Contactez l'agence France Travail Saint-Astier. Retrouvez le détail de ces offres sur le site internet et les agences France Travail.

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1: Et rebonjour Chris. Et aujourd'hui dans l'Happy Morning, je vous parle de l'objet non nécessaire du quotidien. Le pressail rotatif, un engin avec une manivelle, des engrenages, un réservoir. On dirait un jouet mécanique des années 50. Pour écraser un gousse d'ail, par exemple, une gousse d'ail, oui, hein. Un truc qu'on peut écraser avec le plat d'un couteau en deux secondes, avec les doigts si on est motivé. Mais non, il fallait un mécanisme complexe avec des pièces à démonter pour nettoyer. Le presse-ail rotatif qu'un lit générique rencontre l'inutile, c'est ici qu'il faut être.
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1: Il est 10h.
2: Bonjour à tous, à la une de l'actualité, une mobilisation lycéenne en baisse aujourd'hui selon le ministère de l'Éducation nationale. 224 établissements devraient être totalement fermés aujourd'hui et 151 partiellement perturbés au total. 94% devraient rester ouverts au moins en partie si le ministère constate une baisse d'environ 30% du nombre d'établissements touchés par rapport à hier à la même heure. La colère des lycéens, plusieurs blocages ont repris ce matin à Paris, notamment l'acte 4 de leur mobilisation. C'est aujourd'hui des rassemblements soutenus par les enseignants. Les principaux syndicats du secondaire appellent les personnels des collèges et lycées à cesser le travail et à manifester aux côtés des jeunes. Des professeurs devraient donc manquer à l'appel. Le primaire devrait être moins touché. Face à la mobilisation des lycéens, Sébastien Lecornu a annoncé hier soir de premières décisions à la fin du mois. Le Premier ministre a aussi promis une baisse du prix du gazole avec la mise à disposition de 10 millions de barils avec un recul attendu de 12 à 18 centimes par litre. Il veut aussi empêcher toute hausse de l'électricité cet hiver. L'Union européenne durcit ses sanctions contre la Russie. Près de 1600 individus et entités liés à la guerre en Ukraine vont être visés par un gel de leurs avoirs et une interdiction d'entrée dans l'UE. Les représentants des 27 ont donné leur accord. L'adoption formelle est prévue lundi prochain au Luxembourg. Sophie Anneau est en route pour la planète Terre. La Française a quitté hier après-midi la Station spatiale internationale après 235 jours dans l'espace. Elle signe le record du plus long séjour orbital continu pour un astronaute européen. Elle a aussi réalisé 3 sorties dans l'espace pendant sa mission. Un exemple pour tous les jeunes Français, d'après Patrick Michel, scientifique à l'Agence spatiale européenne.
3: Ça permet de montrer justement aux jeunes générations du genre féminin que effectivement, voilà, on a des gens qui réussissent comme ça et ça peut les inspirer. Et puis ensuite, il va falloir qu'elle récupère au centre des astronautes à Cologne. Avant, d'abord, elle va être aux États-Unis. Et là, je pense qu'ils vont regarder un petit peu comment ça se passe, ces récupérations, dans quel état elle est. Et ça nous apprend aussi scientifiquement sur comment le corps évolue dans un environnement de microgravité. Donc, de ce point de vue-là aussi, ça va être des connaissances qui seront très utiles pour la suite de l'exploration humaine.
2: Des propos recueillis par Miline Debac. Et en cyclisme, Primoz Roglic, champion d'Europe hier du contre-la-montre à domicile. Le Slovène s'est imposé 6 secondes devant Bruno Armirail. Le Français décroche sa première médaille individuelle dans un grand championnat. Belle journée à tous.
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6: Auditrices et auditeurs de Zoom Radio, bien le bonjour. Voici votre bulletin météo complet pour votre jeudi 8 octobre le matin. Il faudra compter sur un ciel assez nuageux avec de timides et de courtes éclaircies. Concernant le vent, il sera modéré de nord-ouest avec des rafales allant entre 35 et 40 km par heure. Les températures s'échelonneront seulement entre 9 et 11 degrés. Pour ce jeudi après-midi, tout de même amélioration du soleil avec des passages nuageux localement un peu plus joufflus en allant vers la Corrèze et le Lot. Concernant le vent, il sera toujours modéré de nord-ouest avec des rafales allant entre 35 et 40 km par heure. Les températures s'échelonneront entre 15 et 17 degrés seulement. Et pour la soirée et la nuit prochaine, les pays gourdins seront sous un ciel plutôt étoilé avec tout de même quelques passages nuageux. Voilà, c'est terminé pour aujourd'hui, en ce 281e jour de l'année. N'oubliez pas de faire une bise à toutes les Pélagies ainsi que les Sibylles. Le lever du soleil pour ce jeudi, 8h04, et celui-ci se couchera à 19h25. Et moi, je vous souhaite une excellente journée sur Zoom Radio.
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8: Bonjour à tous, nous sommes le 8 octobre, on embrasse les Pélagies, prénom qui vient du grec Pélagos, qui signifie pleine mer. Les Pélagies sont sûres d'elles, de fortes personnalités, de caractère pas très facile. Elles imposent leur autorité naturelle à leur entourage, discrètes, plutôt effacées, mais efficaces, très actives. Elles sont surtout généreuses, dévouées, toujours prêtes à rendre service. Passons aux faits marquants de ce 8 octobre 1956, sorti en salle du film Et Dieu créa la femme avec Brigitte Bardot. 1967, le Che Guevara est capturé en Bolivie. 1980, Bob Marley, star du reggae, s'effondre sur scène lors d'un concert à Pittsburgh. Ce sera le dernier de sa carrière. 1997, ouverture à Bordeaux du procès de Maurice Papon. 2005, le tremblement de terre du 8 octobre frappe le Cachemire, faisant plus de 75 000 morts. Voici les naissances célèbres. Laetitia Pujol, née à Toulouse, danseuse étoile. L'acteur américain Matt Damon, François Pérusse, humoriste québécois et le footballeur et entraîneur.

Cochon, une reprise qui accompagne la réédition Extension du territoire. Portée par une année record et 500 000 unités en streaming, et Gims s'enchaîne et vise Paris La Défense Arena, ce sera au mois de décembre. Elle cumule les records, on parle de Taylor Swift, forcément son nouvel album The Life of a Showgirl explose, près de 250 millions d'écoutes en un jour, et les 12 titres Trust le top 12 mondial, rien que ça. C'est le single The Fate of Ophelia qui marche le mieux. L'album a déjà dépassé les 3 millions d'exemplaires en 3 jours aux États-Unis et pourrait battre le record historique détenu par une certaine Adele. Voilà, vous savez tout. Bonne écoute.

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3: Bonjour à tous, l'horoscope de ce jeudi. On débute avec les béliers. Vous avez toujours une longueur d'avance, les béliers. Ça en devient presque énervant. Taureau, vous avez des oursins dans les poches. Montrez-vous un peu plus généreux. Gémeaux, vous êtes en forme ce matin. Vous gardez le sourire en toutes circonstances. Les cancers, vos relations sentimentales connaissent des changements. Place à un nouveau départ. Lion, votre ego sortira sans doute regonflé de cette journée qui va vous mettre en valeur. Les vierges, vous êtes protecteurs, vos amis savent qu'ils peuvent compter sur vous. Balance, vous vous consacrez trop à votre vie professionnelle, il est temps de lever le pied, les balances. Scorpion, vous avez l'esprit clairvoyant, cela vous aide à prendre les bonnes décisions. Sagittaire, gare aux malentendus, les sagittaires aujourd'hui, la communication sera très difficile. Les capricornes, vous ne comptez pas vos heures, rien ne vous détourne de vos objectifs. Les Verseaux, c'est le retour de l'enthousiasme et de l'optimisme. Vous n'avez rien à envier aux autres. Les Poissons, pour terminer, une bonne étoile veille sur vous aujourd'hui les Poissons. Vous serez en réussite dans tous les domaines et sans forcer votre talent. Avec tout ça, belle journée, très bon jeudi.
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1: Bonjour à tous, dans l'info insolite du jour, direction Dunkerque. La caserne des pompiers, reproduite en Lego, sera dévoilée prochainement. Née d'un poisson d'avril, la réplique en Lego de la caserne des pompiers de Dunkerque a été dévoilée il y a quelques jours. Le 1er avril, un certain Denis, responsable de l'amicale des pompiers de Dunkerque dans le Nord, a annoncé sur les réseaux sociaux la sortie d'une boîte Lego consacrée à la caserne de pompiers. L'annonce était évidemment inventé, mais l'idée a plu à suffisamment de passionnés pour prendre une tournure bel et bien réelle. Après avoir révélé la plaisanterie, Denis a été contacté par Thierry qui lui proposait de concrétiser son idée. Deux mois plus tard, ce dernier avait réalisé un modèle de la caserne en 3D et ses instructions de montage. Il ne restait plus qu'à réunir les pièces et donc à construire la fameuse réplique. Xavier et Maxime de l'association Briques et Patrimoine ont pris le relais pour assembler le modèle avec l'aide de l'épouse de Xavier. La construction mesure 74 cm de large, 68 cm de profondeur, 35 cm de haut et compte plus de 6000 briques. Leur travail est à découvrir dans la salle des conférences de la caserne des pompiers située boulevard Sainte-Barbe à Dunkerque. Denis pense déjà à la version réduite qui pourrait être commercialisée. Pour que Lego étudie cette possibilité, le projet devra recueillir au moins 10 000 votes. Mais cette fois-ci, l'idée n'a rien d'un poisson d'avril. On se retrouve très vite avec d'autres infos insolites.
2: La romancière Mireille Pluchart est passionnée d'histoire, avec un grand H, et d'histoire au pluriel. On lui doit les grands succès, Le Miroir d'Amélie, La Dame de Soie. Après Isolde ou Le Secret des Fleurs et L'Ambre et le Masque, voici Parfum d'Interdit qui clôt sa trilogie sur le parfum à travers les âges. Nous sommes en 1936, le jour de ses 20 ans, Pauline décide de renoncer à ses études de biologie pour se consacrer à la culture de la lavande. Son projet est suscité par les débuts de l'aromathérapie et au retour aux fondamentaux de la plante, à son absolu, avec les huiles essentielles à vertu médicinale. La voilà qu'elle se lance sur un lopin de terre situé près de Montpellier, à Euzet, village des Cévennes gardoises. Ses amis fidèles, étudiants comme elle dans la ville universitaire, sont les seuls à lui faire confiance. Il y a son cousin Pierre, futur médecin, et Mathieu, son ami d'enfance, clarinettiste au bel avenir. Alors que son affaire a le vent en poupe, la guerre éclate. La jeunesse est mobilisée. La main-d'œuvre se raréfie. Le temps des épreuves, où l'âme ardente et courageuse de Pauline se révélera encore. Parfum d'interdit de Mireille Pluchart est paru aux presses de la Cité.
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1: Bonjour à tous, aujourd'hui, gros plan sur Michael Haneke. Michael Haneke est un scénariste et réalisateur de nationalité autrichienne né à Munich pendant la Seconde Guerre mondiale. Il est le fils d'un metteur en scène protestant et d'une actrice catholique. La profondeur thématique de ses films pousse certaines critiques à le considérer comme l'inventeur d'un nouveau cinéma, le ciné-philosophie. C'est du côté de Neustadt que le réalisateur autrichien grandit. Il rejoint l'université de Vienne pour étudier l'art dramatique, la psychologie et la philosophie. Son cursus le conduit à devenir critique de cinéma entre 67 et 70. Mais son intérêt pour le cinéma va plus loin. Il décide de se faire la main en montant plusieurs pièces classiques en tant que metteur en scène. Il devient réalisateur pour la télévision en 1973. Mais ce n'est qu'en 1979 qu'il réalise son premier téléfilm de 4 heures, Les Lemmings, qui lui permet d'être remarqué par la critique. Nouveau succès en 2012, avec son film Amour qui cartonne à l'international. Le film reçoit de nombreux prix, Palme d'Or à Cannes, Oscar du meilleur film en langue étrangère, César du meilleur film, du meilleur acteur et de la meilleure actrice. En 2017, il sort Happy End avec Jean-Louis Trontignon et Isabelle Huppert dans les rôles principaux. Son long métrage est présenté au Festival de Cannes 2017 dans la sélection officielle. Côté cœur, le réalisateur est marié depuis plusieurs années avec une certaine Suzanne. On se retrouve très vite avec d'autres infos.

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4: Bonjour à tous et bienvenue sur Zoom Radio, votre radio en Dordogne où j'ai le plaisir de vous accompagner pour ce tout nouveau numéro de Chute, on écoute la télé, la quotidienne. Avec au programme aujourd'hui, votre soirée télé de ce jeudi, l'infomédia. Et on va vous dévoiler également notre coup de cœur plateforme de cette semaine. C'est parti.
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4: Allez, on démarre tout de suite avec votre soirée télé de ce jeudi 8 octobre avec sur France 2 ce soir Envoyé spécial présenté par Élise Lucet, 1277 jours dans l'enfer des géoles iraniennes. Un documentaire exceptionnel qui va vous être proposé. Sur France 3, Meurtre dans le Jura en rediffusion avec Pierre-Yves Bon et Anna Buisson. Et puis ce soir sur M6, On n'est pas d'accord, présenté par Julien Courbet, L'enfer sous les fenêtres, Gabriel Joséphine contre José. C'est ce qu'on va découvrir. Sur Canal+, Fifi et sa bande, c'était pas gagné, Les Galériens, on continue la série documentaire initiée hier. Et puis sur France 4, Misery qui va vous être proposé. Sur France 5, L'Apocalypse à l'âge de bronze. Sur Arte, Le Code du Tueur avec une nouvelle série britannique, les 3 épisodes à la suite. Sur LCP, Justice en France, présenté par Dominique Verdeillan et qui sera la cour d'appel de Bourges. Et puis sur W9, Il n'y a que la vérité qui compte avec un tout nouveau numéro du duo emblématique Pascal Bataille et Laurent Fontaine. Sur TMC, Morbius. Sur TFX, Tattoo Cover, Sauveur de tatouage. Et puis ce soir, sur Gulli, ça sera Pino, Simple Flic de Gérard Jugnot. Sur ces stars au cœur de l'enquête, sur ce soir, sur l'équipe, c'est 36 Quai des Orfèvres d'Olivier Marchal. Et puis sur RMC Découverte, Opération Spéciale Laurie Lag dans la peau d'un légionnaire. Sur RMC Story, Inside Burger King dans les coulisses d'un géant de la restauration rapide de Lionel Bayon. Et puis sur Sisters, Rocky, le flic de Los Angeles. Et puis notre coup de cœur de ce jeudi, il va à TF1 qui va programmer enfin en clair la série Intraçable avec Sophia Issaidi. 5 ans après la perte de son mari dans un tragique accident, une femme en conflit avec son fils est rattrapée par son passé. Sophia Issaidi est absolument extraordinaire. Vous allez pouvoir découvrir les 2 premiers épisodes de cette toute nouvelle série qui a déjà été diffusée sur Prime Video.
7: Ça fait 7 ans. Faut que t'avances, Julia. Tu peux pas rester comme ça.
8: Maman! Putain, tu peux pas me kidnapper comme ça et rien me dire, là.
7: Pas kidnapper, arrête.
8: Bah, si, si.
7: Quelqu'un nous veut du mal. Il a hacké mon ordinateur, mon téléphone et ma voiture. Je sais pas qui c'est. On doit rester invisible.
9: Julia Conforti, 40 ans, mère célibataire. En apparence, c'est madame tout le monde.
10: Te voilà.
9: En réalité, c'est une femme déterminée, potentiellement dangereuse. Si je suis là, c'est juste pour vous aider.
10: Vous voulez vraiment m'aider ? Rouvrez l'enquête sur la mort de David Becker.
9: Quelle enquête ? C'est un accident ?
10: Non.
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4: Et dans l'infomédia de ce jeudi prochain 15 octobre à 21h10 sur M6, c'est le premier numéro de Alerte à l'hôtel, 30 jours pour tout relancer. Pendant 30 jours, 2 experts en hôtellerie, Fred Siriex et Pauline Péta, viennent en aide à des patrons d'hôtels en crise pour les aider à redresser la barre. Cash, exigeant mais bienveillant, le binôme s'installe à l'hôtel et passe tout au crible afin de proposer un plan d'action aux propriétaires pour relancer leur hôtel et améliorer les relations humaines au sein de l'entreprise. Face à des vérités parfois parfois douloureuses et difficiles à entendre. Les hôteliers n'ont qu'un seul choix, se remettre en question et transformer leur établissement. Et dans ce numéro, Fred et Pauline interviennent à la Vieille Halle, un hôtel-restaurant de 17 chambres sans étoiles situé à Soupe-sur-Loing dans la Seine-et-Marne, menacé de fermeture en raison d'une réputation désastreuse et d'un mauvais état. Face à Madame Wang, une propriétaire enfermée dans le déni et qui ne sait plus gérer son hôtel, ainsi qu'une équipe à bout de souffle, les experts ont un mois chrono pour tout réorganiser, rénover l'établissement et surtout rétablir le dialogue avant qu'il ne soit trop tard.
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4: Et notre coup de cœur plateforme cette semaine est consacré à la Paul, la série, nouvelle série sur Prime Video à découvrir créée par Paul Mirabel, avec justement Paul Mirabel, Abraham Wepler ou encore Enya Barou. À 6 semaines de sa première, Paul Mirabel est dans une impasse. Il vient de vendre à Amazon l'enregistrement de son spectacle et un documentaire sur sa vie. Problème, il a passé plus de temps sur sa PlayStation qu'à écrire et n'a aucune image d'archive. Bref, il a menti. Et jusqu'où ce coup de bluff le mènera-t-il? Ajoutez à cela un amour de jeunesse qui refait sur face et un meilleur pote ingérable, parce qu'un problème n'arrive jamais seul. 6 fois 30 minutes pour cette série hilarante dont je vous propose tout de suite la bande-annonce.
6: Paul, deuxième spectacle, c'est quoi le titre?
12: Bah non, c'est une pute.
13: T'as rien foutu.
14: Salam, les Roya.
15: N'arrive pas à écrire une ligne.
16: T'as foutu quoi ces 12 derniers mois?
17: Personne ne se comporte comme toi dans mon agence, Paul.
18: Moi, les humoristes, c'est un truc de fou, le moulin, quoi.
19: Je vais organiser des expériences qui vont donner de l'inspi.
14: Ok, mais pas de plan galère, gros.
20: Paul Mirabel, actuellement dans la polémique.
21: Oh là ! Ça va, poteau ?
22: C'est dingue, t'es...
23: Bon.
22: Grand. T'es grand.
21: Oh non !
23: Mirabel,
21: oula, oh. Oh my god !
23: Mais non !
24: T'as foutu le bordel, mon pote.
14: Est-ce qu'on peut appeler mon agent?
21: Ma gueule!
14: Oui, pardon.
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4: Et on termine comme chaque jour par les anniversaires de stars en souhaitant un joyeux anniversaire à Juliette Chen, l'actrice fête aujourd'hui ses 44 ans. Joyeux anniversaire à Bruno Mars qui fête aujourd'hui ses 41 ans. Joyeux anniversaire également à Matt Damon qui fête aujourd'hui ses 56 ans. Et on va souhaiter aujourd'hui également un joyeux anniversaire à Sigourney Weaver, l'actrice fête aujourd'hui ses 77 ans.
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4: 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Pour rappel, Chut, on écoute la télé à quotidienne, c'est du lundi au samedi à 10h45 et 12h30 sur Zoom Radio, votre radio en Dordogne, et puis la grande hebdo de Chut, on écoute la télé. Eh bien, c'est tous les lundis de 18h à 19h avec pendant une heure le décryptage de l'actualité culturelle avec tous nos invités. Sur ce, il ne me reste plus qu'à vous souhaiter une belle matinée à l'écoute de nos programmes et je vous retrouve tout à l'heure à 12h30 pour la deuxième quotidienne de la journée.
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1: Il est 11h.
2: Bonjour à tous, à la une de l'actualité, les blocages dans les lycées, acte 4, ils sont en cours à Paris, à Nantes ou encore à Lyon, soutenus par les syndicats enseignants. 375 établissements sont partiellement ou totalement fermés ce matin selon le ministère de l'Éducation nationale. Un chiffre en baisse de 30% en 24 heures. Les principales organisations lycéennes seront reçues cet après-midi à 15h par Édouard Geffray, le ministre de l'Éducation. C'est la première fois qu'il s'adresse aux Français depuis la pause estivale. Sébastien Lecornu a pris la parole hier soir sur les sujets brûlants de l'actualité. Avec plusieurs annonces, Virginie Quénon.
3: Oui, il a tenu à s'adresser aux lycéens d'abord, en pleine mobilisation. Il leur apporte son soutien.
4: Nous avons lancé 5 chantiers pour assurer les cours lorsqu'un enseignant est absent, pour améliorer les conditions matérielles dans les bâtiments, pour mieux organiser les temps scolaires, pour rendre Parcoursup plus transparent et intelligible. Les premières décisions du gouvernement seront présentées à la fin du mois d'octobre.
3: Des annonces aussi qui concernent la crise des carburants.
4: Nous mettrons donc 10 millions de barils de gazole issus de nos stocks à la disposition des distributeurs en France. Il sera mis à disposition entre 12 et 18 centimes par litre de gazole.
3: Enfin, concernant le budget 2027, le chef du gouvernement réaffirme vouloir ramener le déficit à 5% du PIB l'année prochaine.
2: Merci Virginie. Les expéditions de carburant bloquées aujourd'hui dans plusieurs raffineries Total Energy. Le mouvement touche la Normandie, la Loire-Atlantique, mais aussi la bioraffinerie de la Med dans les Bouches-du-Rhône. La CGT réclame des embauches et des hausses de salaire. Plusieurs stations-service sont également fermées. Total Energy assure maintenir l'approvisionnement de son réseau. Des prêts à taux zéro pour soutenir les agriculteurs touchés par la sécheresse. La ministre de l'Agriculture, Annie Genevard, vient d'annoncer une enveloppe de 2 milliards d'euros de prêts. L'État prendra en charge les intérêts bancaires pour permettre aux exploitants d'acheter du fourrage ou des produits agricoles, une mesure qui devra être adoptée dans le budget 2027. Après 8 mois passés dans l'espace, Sophie Anneau s'apprête à retrouver la Terre. L'astronaute française a quitté hier la Station spatiale internationale. Après 235 jours en orbite, sa capsule doit amerrir aujourd'hui à 17h34, heure française, dans l'océan Pacifique, au large de la Californie. Elle prendra ensuite la direction de l'Allemagne pour suivre un programme de récupération de 3 semaines. Et puis du tennis, la défaite ce matin de Valentin Royer au premier tour du tournoi de Shanghai. Défaite en 2-7 contre le paraguayen Adolfo Daniel Valero. Autre français sur les courts, Luca Van Aché contre le chinois Yun Chokai Tebu. Belle journée à tous.
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1: Bonjour, bonjour à tous. Direction l'hippodrome de Saint.

Il pique avec mes dernières minutes. Donc notre choix aujourd'hui, premier le 9, Faolio. Second l'As, Darzakir. Troisième le 8, Mr. Black. Quatrième le 2, Chili Ifarma. Cinquième le 5, Victory Pace. Le second choix le 12, le 6 et le 4. Et à vous la fortune!

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1: Bonjour à tous, dans l'actualité people du jour, on parle de Jessica Alba, jeu 7 et match. Après son divorce avec Cash Warren, Jessica Alba a retrouvé le sourire dans les bras de Dani Ramirez, de Touzon, son cadet. À New York, les deux amoureux ont profité de l'US Open pour s'offrir un selfie complice en tribune. Longtemps discrète sur cette histoire, l'actrice semble aujourd'hui totalement épanouie. Entre escapades de tendresse et grand chelem amoureux, c'est clairement match dans leur couple également. On se retrouve très vite avec d'autres actualités people.
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0: Bonjour, vos infos locales pour ce jeudi 8 octobre. La grande table Vigneronne, un contre-banquet en réaction à celui du canon français, se tiendra le 10 octobre à Bergerac. Et l'affiche, déjà complet, en moins d'un mois, les 600 places sont en effet trouvées. Preneur, lancé par un collectif de vignerons, il se veut une alternative gastronomique au banquet des 80 ans de l'AOC Pêche-Charmant, organisé par le controversé canon français. Ce grand banquet convivial est ouvert à tous à Bergerac avec un menu 100% bio et local pour mettre en valeur le savoir-faire des vignerons ainsi que les valeurs de la ruralité, le partage, l'accueil et la fraternité. Les lycéens de Périgueux, Bergerac et Sarlan ont voté pour reprendre les blocus des établissements, mais aucune manifestation n'est prévue aujourd'hui. À Périgueux, un rassemblement est annoncé à 7h30 devant la cité scolaire Bartrand-Born. À Bergerac, les lycéens de Maine-de-Biron ont aussi voté pour la reprise du blocus ce matin, dès que possible. À Sarlan, les élèves prévoient de reconduire le blocage de l'établissement aujourd'hui et au moins jusqu'au lundi 12 octobre. Certains envisagent de se relayer jour et nuit pendant le week-end. Les Hollandais de Dordogne ont lancé une pétition pour contester la décision de la compagnie aérienne Transavia d'arrêter les vols commerciaux entre Bergerac et Rotterdam à partir du printemps 2027. Plus de 5000 signatures ont été recueillies. Transavia a justifié sa décision par le fait que ces nouveaux Airbus A320neo ne sont pas compatibles avec la piste de décollage et d'atterrissage de Bergerac. Le dernier vol entre la ville néerlandaise et la cité périgourdine aura donc lieu le 27 mars 2027. La 18e édition du Festival médiéval de la Colle a choisi comme thème cette année l'art roman en présence de nombreux artisans exposants, libraires, herboristes, tailleurs de pierre, artisans du bois, de la pierre, du cuir, qui feront des démonstrations et qui vendront également leurs productions. Le samedi 10 octobre, la salle des fêtes sera ouverte de 15h à 18h. À 18h30, un concert de musique médiévale par Nicolas Feint est prévu dans l'église. Dimanche, on retrouvera les artisans et les artistes de 10h à 19h. La participation est libre. C'est la fin de ce flash. Une très bonne journée à toutes et à tous.
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1: Bonjour à tous, les programmes télé, la télévision pour ce soir jeudi. On débute avec la chaîne TF1 qui nous propose ce soir la série Intraçable à partir de 21h10. Sur la chaîne France 2, 20h40, le magazine L'Heure de Vérité. Sur France 3, le téléfilm Meurtre dans le Jura, diffusé dès 21h10. Sur la chaîne France 5, rendez-vous avec un documentaire L'Apocalypse à l'âge du bronze. Sur la chaîne M6, place au magazine On n'est pas d'accord. Sur la chaîne TFX, rendez-vous avec l'émission Sauveur de tatouages à partir de 21h10. À 21h05 ce soir sur la chaîne Gulli, place au film Pinot, simple flic. Et enfin pour terminer, rendez-vous par exemple ce soir sur la chaîne L'Équipe dès 21h10 avec le film 36 quai des Orfèvres. Avec tout ça, bonne soirée télé.
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1: Bonjour à tous, dans l'actualité musicale du jour, le DJ Calvin Harris bat un record du monde avec un show XXL. Le DJ Calvin Harris s'est produit devant 1,6 million de personnes à Sao Paulo au Brésil, soit la plus grande affluence jamais enregistrée pour un DJ. Il y a quelques temps, le DJ mondialement connu a mixé sur un char à Sao Paulo et a rassemblé une foule immense, à tel point que le Guinness World Records lui a remis un titre, celui de la plus grande affluence jamais enregistré pour un DJ en set. Calvin Harris a interprété ce soir-là ses titres les plus célèbres, comme One Kiss ou encore I Need Your Love. Vêtu d'un maillot de l'équipe nationale de football brésilien, Floque Calvino, le DJ et producteur écossais, a enflammé la foule et a prouvé avec ce record toute la portée de sa musique. Une bonne nouvelle donc qu'il a partagée avec ses fans sur les réseaux sociaux, en posant avec le cadre du Guinness World Records dans les mains. En tous les cas, eh bien, affaire à suivre et record à battre. On se retrouve très vite avec d'autres actualités musicales.
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2: Flash Emploi sur Zoom Radio. SNCF Réseau recrute un aiguilleur du rail en CDI à Boulazac, lieu dit Niversac, entre 24 500 et 28 000 euros par an. Le poste consiste à tracer et contrôler les itinéraires des trains, manœuvrer les aiguillages avec des horaires décalés. Débutant accepté, formation assurée. Du côté de Marsac-sur-l'Isle, CARA SARL propose un CDD de 15 mois pour un employé polyvalent de libre-service. Vous participerez aux activités commerciales et logistiques en alternance avec une formation à distance. Débutant, bienvenue. On reste à Boulazac-Île-Manoir. Manpower cherche des agents de tri en intérim pour 7 jours à 13 euros de l'heure. Mission, trier manuellement les matériaux sur ligne de production. 2 ans d'expérience demandée. Contactez Madame Inès Naboulé au 05 53 08 25 25. À Ribérac, E. Leclerc recrute un employé de rayon fruits et légumes en CDD de 2 mois à 12 euros de l'heure. Vous mettrez en valeur les produits et veillerez à l'hygiène du rayon. Contactez l'agence France Travail Saint-Astier. Retrouvez le détail de ces offres sur le site internet et les agences France Travail.

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1: Il est midi.
2: Bonjour à tous, à la une de l'actualité, les blocages dans les lycées, acte 4, ils sont en cours à Paris, à Nantes ou encore à Lyon, soutenus par les syndicats enseignants. 375 établissements sont partiellement ou totalement fermés ce matin, selon le ministère de l'Éducation nationale. Un chiffre en baisse de 30% en 24 heures. Les principales organisations lycéennes seront reçues cet après-midi à 15h par Édouard Geffray, le ministre de l'Éducation. C'est la première fois qu'il s'adresse aux Français depuis la pause estivale. Sébastien Lecornu a pris la parole hier soir sur les sujets brûlants de l'actualité. Avec plusieurs annonces, Virginie Quiénon.
3: Oui, il a tenu à s'adresser aux lycéens d'abord, en pleine mobilisation. Il leur apporte son soutien.
4: Nous avons lancé 5 chantiers pour assurer les cours lorsqu'un enseignant est absent, pour améliorer les conditions matérielles dans les bâtiments, pour mieux organiser les temps scolaires, pour rendre Parcoursup plus transparent et intelligible. Les premières décisions du gouvernement seront présentées à la fin du mois d'octobre.
3: Des annonces aussi qui concernent la crise des carburants.
4: Nous mettrons donc 10 millions de barils de gazole issus de nos stocks à la disposition des distributeurs en France. Il sera mis à disposition entre 12 et 18 centimes par litre de gazole.
3: Enfin, concernant le budget 2027, le chef du gouvernement réaffirme vouloir ramener le déficit à 5% du PIB l'année prochaine.
2: Merci Virginie. Les expéditions de carburant bloquées aujourd'hui dans plusieurs raffineries Total Énergie. Le mouvement touche la Normandie, la Loire-Atlantique, mais aussi la bioraffinerie de la Med dans les Bouches-du-Rhône. La CGT réclame des embauches et des hausses de salaire. Plusieurs stations-service sont également fermées. Total Énergie assure maintenir l'approvisionnement de son réseau. Des prêts à taux zéro pour soutenir les agriculteurs touchés par la sécheresse. La ministre de l'Agriculture, Annie Genevard, vient d'annoncer une enveloppe de 2 milliards d'euros de prêts. L'État prendra en charge les intérêts bancaires pour permettre aux exploitants d'acheter du fourrage ou des produits agricoles, une mesure qui devra être adoptée dans le budget 2027. Après 8 mois passés dans l'espace, Sophie Hannot s'apprête à retrouver la Terre. L'astronaute française a quitté hier la Station Spatiale Internationale. Après 235 jours en orbite, sa capsule doit amerrir aujourd'hui à 17h34, heure française, dans l'océan Pacifique, au large de la Californie. Elle prendra ensuite la direction de l'Allemagne pour suivre un programme de récupération de 3 semaines. Et puis du tennis, la défaite ce matin de Valentin Royer au premier tour du tournoi de Shanghai. Défaite en 2-7 contre le paraguayen Adolfo Daniel Valero. Autre français sur les courts, Luca Van Aché contre le chinois Yun Chokai Tebu. Belle journée à tous.
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1: Bonjour, bonjour à tous. Direction l'hippodrome de Saint-Cloud et les 2000 mètres de la piste en gazon à l'occasion du Quintet Plus de ce jeudi 8 octobre 2026. Réservé aux seuls chevaux âgés de 3 ans, ils seront 16 au départ vers 13h55. En tête de notre sélection, le 9, Faolio, toujours présenté à bon escient. Il ne devrait pas tarder à gagner son Quintet. Suivi de l'As d'Arzakir qui va découvrir la catégorie des handicaps avec d'emblée des ambitions. Le 8 Mister Black confie à Christophe Soumillon pour l'occasion. Le 2 Chili E Pharma peut à très belle cote prendre une place dans la bonne combinaison. Et enfin le 5 Victory Pace au top de sa condition physique actuellement. Il complétera notre sélection. Une sélection que vous pouvez retrouver sur ma chaîne YouTube Tom Kazak, les pronostics hippiques avec mes dernières minutes. Donc notre choix aujourd'hui, premier le 9 Faolio. Second l'As, d'Arzakir. Troisième le 8, Mister Black. Quatrième le 2, Chili E Pharma. Cinquième le 5, Victory Pace. Le second choix le 12, le 6 et le 4. Et à vous la fortune!

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0: Bonjour, vos infos locales pour ce jeudi 8 octobre. Les lycéens de Périgueux, Bergerac et Sarlat ont voté pour reprendre les blocus des établissements aujourd'hui, mais aucune manifestation n'est prévue. À Périgueux, un rassemblement est annoncé à 7h30 devant la cité scolaire Bertrand de Born. À Bergerac, les lycéens de Maine de Biron ont aussi voté pour la reprise des blocus ce matin dès que possible. À Sarlat, les élèves prévoient de reconduire le blocage de l'établissement ce jeudi et au moins jusqu'au lundi 12 octobre. Certains envisagent même de se relayer jour et nuit pendant le week-end. La grande tablée Vigneronne, un contre-banquet en réaction à celui du Canon français, se tiendra le 10 octobre à Bergerac, qui l'affiche complet. Lancé par un collectif de vignerons, il se veut une alternative gastronomique locale et bio au banquet des 80 ans de la OCP Charmant, organisé par le controversé Canon français. Ce grand banquet convivial est ouvert à tous à Bergerac, avec un menu 100% bio et local, pour mettre en valeur le savoir-faire des vignerons ainsi que les valeurs de la ruralité, le partage, l'accueil et la fraternité. Les Hollandais de Dordogne ont lancé une pétition pour contester la décision de la compagnie aérienne Transavia d'arrêter les vols commerciaux entre Bergerac et Rotterdam à partir du printemps 2027. Plus de 5000 signatures ont été recueillies. Transavia a justifié sa décision par le fait que ces nouveaux Airbus A320neo ne sont pas compatibles avec la piste de décollage et d'atterrissage de Bergerac. Le dernier vol entre la ville néerlandaise et la ville périgourdine aura donc lieu le 27 mars 2027. La 18e édition du Festival médiéval de la Colle a choisi comme thème cette année l'art roman, en présence de nombreux artisans et exposants, libraires, herboristes, tailleurs de pierre, artisans du bois, de la pierre, du cuir, de bijoux, qui feront des démonstrations et qui vendront également leurs productions. Le samedi 10 octobre, la salle des fêtes sera ouverte de 15h à 18h. À 18h30, un concert de musique médiévale est prévu dans l'église. Dimanche, on retrouvera les artisans et les artistes de 10h à 19h. La participation est libre. C'est la fin de ce flash, une très bonne journée à toutes et à tous.
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5: Bonjour à tous et bienvenue dans Chute, on écoute la télé, la quotidienne pour un tout nouveau numéro sur Zoom Radio, votre radio en Dordogne, où j'ai le plaisir de vous accompagner avec le programme télé de votre soirée de ce jeudi. On va parler de l'Infomédia bien sûr et notre coup de cœur, plateforme de cette semaine. C'est parti.
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5: Allez, on démarre tout de suite avec votre soirée télé de ce jeudi 8 octobre avec sur France 2 ce soir Envoyé spécial présenté par Élise Lucet, 1277 jours dans l'enfer des géoles iraniennes. Un documentaire exceptionnel qui va vous être proposé. Sur France 3, Meurtre dans le Jura en rediffusion avec Pierre-Yves Bon et Anna Buisson. Et puis ce soir sur M6, On n'est pas d'accord, présenté par Julien Courbet, L'enfer sous les fenêtres, Gabriel et Joséphine contre José. C'est ce qu'on va découvrir. Sur Canal+, Fifi et sa bande, c'était pas gagné, Les Galériens, on continue la série documentaire initiée hier. Et puis sur France 4, Misery qui va vous être proposé. Sur France 5, L'Apocalypse à l'âge de bronze. Sur Arte, Le Code du Tueur avec une nouvelle série britannique, les 3 épisodes à la suite. Sur LCP, Justice en France, présenté par Dominique Verdeillan et qui sera la cour d'appel de Bourges. Et puis sur W9, Il y a que la vérité qui compte avec un tout nouveau numéro du duo emblématique Pascal Bataille et Laurent Fontaine. Sur thème, c'est Morbius sur TFX Tattoo Cover, sauveur de tatouage. Et puis ce soir sur Gulli, ça sera Pino, simple flic de Gérard Jugnot. Sur ces stars au cœur de l'enquête, sur ce soir sur l'équipe, c'est 36 Quai des Orfèvres d'Olivier Marchal. Et puis sur RMC Découverte, opération spéciale Laurie Lag dans la peau d'un légionnaire. Sur RMC Story Inside Burger King dans les coulisses d'un géant de la restauration rapide de Lionel Bayon. Et puis sur Sister The Rookie, le flic de Los Angeles. Et puis notre coup de cœur de ce jeudi, il va à TF1 qui va programmer enfin en clair la série Intraçable avec Sophia Issaidi. 5 ans après la perte de son mari dans un tragique accident, une femme en conflit avec son fils est rattrapée par son passé. Sophia Issaidi est absolument extraordinaire. Vous allez pouvoir découvrir les 2 premiers épisodes de cette toute nouvelle série qui a déjà été diffusée sur Prime Video.
7: Ça fait 7 ans. Faut que t'avances, Julia. Tu peux pas rester comme ça.
8: Maman! Putain, tu peux pas me kidnapper comme ça et rien me dire, là.
7: Pas kidnapper, arrête.
8: Si, si.
7: Quelqu'un nous veut du mal. Il a hacké mon ordinateur, mon téléphone et ma voiture. Je sais pas qui c'est. On doit rester invisible.
9: Julia Conforti, 40 ans, mère célibataire. En apparence, c'est madame tout le monde.
7: Te voilà.
9: En réalité, c'est une femme déterminée, potentiellement dangereuse. Si je suis là, c'est juste pour vous aider.
7: Vous voulez vraiment m'aider ? Rouvrez l'enquête sur la mort de David Becker.
9: Quelle enquête ? C'est un accident ?
7: Non.
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5: Et dans l'infomédia de ce jeudi prochain 15 octobre à 21h10 sur M6, c'est le premier numéro de Alerte à l'hôtel, 30 jours pour tout relancer. Pendant 30 jours, deux experts en hôtellerie, Fred Siriex et Pauline Péta, viennent en aide à des patrons d'hôtels en crise pour les aider à redresser la barre. Cash, exigeant mais bienveillant, le binôme s'installe à l'hôtel et passe tout au crible afin de proposer un plan d'action aux propriétaires pour relancer leur hôtel et améliorer les relations humaines au sein de l'entreprise. Face à des vérités parfois douloureuses et difficiles à entendre, les hôteliers n'ont qu'un seul choix, se remettre en question et transformer leur établissement. Et dans ce numéro, Fred et Pauline interviennent à la Vieille Halle, un hôtel-restaurant de 17 chambres sans étoiles situé à Soupe-sur-Loing dans la Seine-et-Marne, menacé de fermeture en raison d'une réputation désastreuse et d'un mauvais état. Face à Madame Wang, une propriétaire enfermée dans le déni et qui ne sait plus gérer son hôtel, ainsi qu'une équipe à bout de souffle, les experts ont 1 mois chrono pour tout réorganiser, rénover l'établissement et surtout rétablir le dialogue avant qu'il ne soit trop tard.
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5: Et notre coup de cœur plateforme cette semaine est consacré à la Paul, la série, nouvelle série sur Prime Video à découvrir créée par Paul Mirabel, avec justement Paul Mirabel, Abraham Wepler ou encore Enya Barou. À 6 semaines de sa première, Paul Mirabel est dans une impasse. Il vient de vendre à Amazon l'enregistrement de son spectacle et un documentaire sur sa vie. Problème, il a passé plus de temps sur sa PlayStation qu'à écrire et n'a aucune image d'archive. Bref, il a menti. Et jusqu'où ce coup de bluff le mènera-t-il ? Ajoutez à cela un amour de jeunesse qui refait surface et un meilleur pote ingérable, parce qu'un problème n'arrive jamais seul. 6 fois 30 minutes pour cette série hilarante dont je vous propose tout de suite la bande-annonce.
10: Paul, deuxième spectacle, c'est quoi le titre?
11: Bah non, c'est une pute.
12: T'as rien foutu.
13: Salam, les Roya.
14: N'arrive pas à écrire une ligne.
15: T'as foutu quoi ces 12 derniers mois?
16: Personne ne se comporte comme toi dans mon agence, Paul.
17: Moi, les humoristes, c'est un truc de fou, le moulin, quoi.
18: Je vais organiser des expériences qui vont me donner de l'inspi.
13: Ok, mais pas de plan galère, gros.
19: Paul Mirabel, actuellement dans la polémique.
20: Oh là ! Ça va, poteau ?
21: C'est dingue, t'es...
22: Bon.
21: Grand. C'est grand.
20: Oh non !
22: Mirabel,
20: oh là, oh. Oh my god !
22: Mais non !
23: T'as foutu le bordel, mon pote.
13: Est-ce qu'on peut appeler mon agent ?
20: Ta gueule !
13: Oui, pardon.
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5: Et on termine comme chaque jour par les anniversaires de stars en souhaitant un joyeux anniversaire à Juliette Chen, l'actrice fête aujourd'hui ses 44 ans. Joyeux anniversaire à Bruno Mars qui fête aujourd'hui ses 41 ans. Joyeux anniversaire également à Matt Damon qui fête aujourd'hui ses 56 ans. Et on va souhaiter aujourd'hui également un joyeux anniversaire à Sigourney Weaver, l'actrice fête aujourd'hui ses 77 ans.
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5: 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Et puis les rendez-vous de Chute on écoute la télé sur Zoom Radio. Eh bien n'oubliez pas, c'est du lundi au samedi, c'est à 10h45 et 12h30 pour la quotidienne. Et puis l'hebdo, c'est chaque lundi à 18h. Pendant une heure, on décrypte ensemble l'actualité culturelle de la semaine avec tous nos invités. Alors il ne me reste plus qu'à vous souhaiter un très bon appétit, une belle après-midi à l'écoute de nos programmes. Et je vous donne rendez-vous demain à 10h45 sur Zoom Radio pour la prochaine quotidienne. À demain.
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1: Il est 13h.
2: Bonjour à tous, à la une de l'actualité, nouvelle journée de mobilisation des lycéens ce jeudi partout en France. Trois organisations lycéennes seront reçues à 15h par Édouard Geffray. Et le gouvernement promet une baisse de 12 à 18 centimes du prix du litre de gazole. Pour y parvenir, la France va libérer 10 millions de barils de ses stocks stratégiques sur 3 mois. La ministre de l'Énergie, Maud Bréjon, assure que toutes les stations-service pourront en bénéficier. Elle affirme également que cette mesure ne mettra pas en danger l'approvisionnement du pays. En parallèle, des expéditions de carburant sont bloquées dans plusieurs sites de Total Energy. La CGT annonce plus de 50% de grévistes en Normandie, à Donges et à la Mède, dans les Bouches-du-Rhône. Le syndicat réclame plus d'embauches et 200 euros d'augmentation mensuelle. La campagne de vaccination contre le Covid-19 débutera bien le 13 octobre en France, une date maintenue malgré la hausse des contaminations. Les passages aux urgences pour suspicion de Covid ont augmenté de 22% en une semaine, selon Santé publique France. Certains médecins réclament une vaccination plus précoce, mais le gouvernement juge la situation sanitaire encore maîtrisée. De nouvelles aides pour les agriculteurs touchés par la sécheresse. La ministre de l'Agriculture, Annie Genevard, annonce des prêts à taux zéro. Le dispositif pourrait concerner 2 milliards d'euros de prêts, notamment pour acheter du fourrage. Mais sa mise en service dépendra de l'adoption du budget 2027. Deux vignobles français sont dans les 12 meilleures destinations viticoles d'Europe à visiter en 2027. C'est le résultat d'un classement publié par European Best Destinations. Et la vallée de la Loire tire son épingle du jeu, Julie Pierret.
3: Oui, avec deux territoires récompensés à la 6e place, on retrouve Sancerre et Pouilly-Fumé dans le centre-val de Loire, deux appellations réputées pour leur vin blanc, mais aussi pour leur paysage, leurs domaines familiaux et leur route au milieu des vignes. Un peu plus loin, la 8e position, ce sont Saumur et l'Anjou qui sont récompensés, une destination appréciée pour ses cépages, notamment le Cabernet Franc et le Chenin Blanc, mais aussi pour son patrimoine et sa douceur de vivre. Pour établir ce palmarès, l'agence européenne Best Destination a étudié 90 territoires viticoles, et ça selon plusieurs critères dont l'authenticité et l'accueil touristique.
2: Merci Julie. La deuxième sélection pour le prix Renaudot a été dévoilée, elle comprend 9 romans et parmi eux il y a « C'était ça ou mourir » de Tellison Aurélien. L'auteur a pourtant été écarté des sélections du Goncourt et du Femina à cause d'accusations de plagiat et d'utilisation de l'IA. Le jury du Renaudot annoncera son lauréat le 3 novembre. Voilà pour l'actualité, bon après-midi à tous.
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SNCF Réseau recrute un aiguilleur du rail en CDI à Boulazac, lieu dit Niversac, entre 24 500 et 28 000 euros par an. Le poste consiste à tracer et contrôler les itinéraires des trains, manœuvrer les aiguillages avec des horaires décalés. Débutants acceptés, formation assurée. Du côté de Marsac-sur-l'Isle, CARA SARL propose un CDD de 15 mois pour un employé polyvalent de libre-service. Vous participerez aux activités commerciales et logistiques en alternance avec une formation à distance. Débutants, bienvenue. On reste à Boulazac-Île-Manoir. Manpower cherche des agents de tri en intérim pour 7 jours à 13 euros de l'heure. Mission, trier manuellement les matériaux sur ligne de production. 2 ans d'expérience demandée. Contactez Madame Inès Naboulé au 05 53 08 25 25. À Ribérac, E. Leclerc recrute un employé de rayon fruits et légumes en CDD de 2 mois à 12 euros de l'heure. Vous mettrez en valeur les produits et veillerez à l'hygiène du rayon. Contactez l'agence France Travail Saint-Astier. Retrouvez le détail de ces offres sur le site internet et les agences France Travail. 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
1: Il est 14h.
2: Bonjour à tous, à la une de l'actualité, nouvelle journée de mobilisation des lycéens ce jeudi partout en France. Trois organisations lycéennes seront reçues à 15h par Édouard Geffray. Et le gouvernement promet une baisse de 12 à 18 centimes du prix du litre de gazole. Pour y parvenir, la France va libérer 10 millions de barils de ses stocks stratégiques sur 3 mois. La ministre de l'Énergie, Maud Bréjon, assure que toutes les stations-service pourront en bénéficier. Elle affirme également que cette mesure ne mettra pas en danger l'approvisionnement du pays. En parallèle, des expéditions de carburant sont bloquées dans plusieurs sites de Total Energy. La CGT annonce plus de 50% de grévistes en Normandie, à Donge et à la Mède, dans les Bouches-du-Rhône. Le syndicat réclame plus d'embauches et 200 euros d'augmentation mensuelle. La campagne de vaccination contre le Covid-19 débutera bien le 13 octobre en France, une date maintenue malgré la hausse des contaminations. Les passages aux urgences pour suspicion de Covid ont augmenté de 22% en une semaine, selon Santé publique France. Certains médecins réclament une vaccination plus précoce, mais le gouvernement juge la situation sanitaire encore maîtrisée. De nouvelles aides pour les agriculteurs touchés par la sécheresse. La ministre de l'Agriculture, Annie Genevard, annonce des prêts à taux zéro. Le dispositif pourrait concerner 2 milliards d'euros de prêts, notamment pour acheter du fourrage. Mais sa mise en service dépendra de l'adoption du budget 2027. Deux vignobles français sont dans les 12 meilleures destinations viticoles d'Europe à visiter en 2027. C'est le résultat d'un classement publié par European Best Destinations. Et la vallée de la Loire tire son épingle du jeu, Julie Pierret.
3: Oui, avec deux territoires récompensés. À la 6e place, on retrouve Sancerre et Pouilly-Fumé dans le centre-val de Loire, deux appellations réputées pour leur vin blanc, mais aussi pour leur paysage, leurs domaines familiaux et leur route au milieu des vignes. Un peu plus loin, la 8e position, ce sont Saumur et l'Anjou qui sont récompensés. Une destination appréciée pour ses cépages, notamment le Cabernet Franc et le Chenin Blanc, mais aussi pour son patrimoine et sa douceur de vivre. Pour établir ce palmarès, l'agence européenne Best Destination a étudié 90 territoires viticoles, et ça selon plusieurs critères dont l'authenticité et l'accueil touristique.
2: Merci Julie. La deuxième sélection pour le prix Renaudot a été dévoilée. Elle comprend 9 romans et parmi eux, il y a « C'était ça ou mourir » de Tellyson Aurélien. L'auteur a pourtant été écarté des sélections du Goncourt et du Femina à cause d'accusations de plagiat et d'utilisation de l'IA. Le jury du Renaudot annoncera son lauréat le 3 novembre. Voilà pour l'actualité. Bon après-midi à tous.
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1: Bonjour à tous, dans l'actualité musicale du jour, le DJ Calvin Harris bat un record du monde avec un show XXL. Le DJ Calvin Harris s'est produit devant 1,6 million de personnes à Sao Paulo au Brésil, soit la plus grande affluence jamais enregistrée pour un DJ. Il y a quelques temps, le DJ mondialement connu a mixé sur un char à Sao Paulo et a rassemblé une foule immense, à tel point que le Guinness World Records lui a remis un titre, celui de la plus grande affluence jamais enregistré pour un DJ en set. Calvin Harris a interprété ce soir-là ses titres les plus célèbres, comme One Kiss ou encore I Need Your Love. Vêtu d'un maillot de l'équipe nationale de football brésilien, Floqué Calvino, le DJ et producteur écossais, a enflammé la foule et a prouvé avec ce record toute la portée de sa musique. Une bonne nouvelle donc qu'il a partagée avec ses fans sur les réseaux sociaux, en posant avec le cadre du Guinness World Records dans les mains. En tous les cas, eh bien, affaire à suivre et record à battre. On se retrouve très vite avec d'autres actualités musicales.

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1: Il est 15h.
2: Bonjour à tous, à la une de l'actualité, un plan d'urgence pour remplacer les professeurs absents, c'est l'annonce du ministre de l'Éducation nationale ce jeudi, alors que les lycéens se mobilisent à nouveau partout en France. Le dispositif doit être détaillé dans les prochaines heures ou les prochains jours. Ce matin, 224 établissements étaient totalement fermés et 151 partiellement ouverts selon le ministère. Trois organisations lycéennes seront reçues dans l'après-midi. 2 milliards d'euros de prêts à taux zéro pour soutenir les agriculteurs frappés par la sécheresse. Annonce aujourd'hui de la ministre de l'Agriculture, mais attention parce que sa mise en place dépend encore de l'adoption du budget 2027, Alex Gauthier.
3: Oui, concrètement, les banques accorderaient ces prêts et l'État prendrait en charge les intérêts. L'idée, c'est de permettre aux agriculteurs d'acheter notamment du fourrage et des produits nécessaires aux cultures après un été marqué par la sécheresse et les canicules. Le gouvernement avait déjà annoncé en septembre un plan d'urgence de plus d'un milliard d'euros, un dispositif jugé insuffisant par les syndicats agricoles. Autre annonce du ministère, le déblocage de 21 millions d'euros, jusque-là mis en réserve pour soutenir les exploitations les plus touchées. Reste la question de l'assurance récolte. Les éleveurs contestent les pertes évaluées par satellite qu'ils jugent éloignées de la réalité du terrain.
2: Merci Alex, et le gouvernement promet une nouvelle carte des pertes à la mi-octobre. Un jeune homme d'une vingtaine d'années a été tué à coups de couteau à Lyon. Ça s'est passé dans la nuit de mercredi à jeudi dans le quartier de Vaise, dans le 9e arrondissement. Après une première bagarre, un individu serait revenu poignarder la victime avant de prendre la fuite. Le jeune homme est décédé sur place malgré l'intervention du SAMU. Une enquête a été ouverte. Première baisse du prix du gazole en Europe après un mois de hausse et de record. Le litre recule de 9 centimes en moyenne dans l'Union européenne à 2,15 € selon les chiffres publiés aujourd'hui par Bruxelles. En France, le gazole coûte encore un peu plus de 2,35 € le litre contre près de 2,41 € au plus haut le 20 septembre. Le sans-plomb 95-10 reste autour de 2,15 €. Jean-Luc Mélenchon ira défier Édouard Philippe sur ses terres. Le candidat de la France insoumise à la présidentielle l'organisera un meeting au Havre le 5 décembre dans la ville dont l'ancien Premier ministre est maire. Les deux hommes sont au coude à coude dans les sondages pour accéder au second tour. Avant ça, Mélenchon tiendra un meeting dimanche à Clermont-Ferrand, puis une convention le 7 novembre au Bourget. Et puis le prix Nobel de littérature 2026 a été attribué à la Canadienne Anne Carson. L'annonce a été faite aujourd'hui par l'Académie suédoise. Elle succède au Hongrois Laszlo Krosznahorkai, récompensé l'an dernier. Ce prix s'accompagne d'un chèque de 12 millions de couronnes suédoises, c'est un peu plus d'un million d'euros. Fin de ce flash, excellent après-midi à tous.
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1: Bonjour à tous. Dans l'actualité people du jour, on parle de Jessica Alba, jeu 7 et match. Après son divorce avec Cash Warren, Jessica Alba a retrouvé le sourire dans les bras de Dani Ramirez, de Touzon, son cadet. À New York, les deux amoureux ont profité de l'US Open pour s'offrir un selfie complice en tribune. Longtemps discrète sur cette histoire, l'actrice semble aujourd'hui totalement épanouie. Entre escapades de tendresse et grand chelem amoureux, c'est clairement match dans leur couple également. On se retrouve très vite avec d'autres actualités people. 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
1: Bonjour à tous. Dans l'actualité du net du jour, BNP Paribas signe un accord de 5 ans avec Google Cloud. La banque va notamment intégrer les modèles Gemini à son assistant et expérimenter des agents IA sur plusieurs processus de corporate et d'institutions banking. Après avoir multiplié les expérimentations autour de l'intelligence artificielle générative, BNP Paribas veut désormais passer à une nouvelle étape. La banque annonce donc un partenariat de 5 ans avec Google Cloud, donnant à ses équipes accès aux infrastructures cloud du fournisseur ainsi qu'à des technologies d'intelligence artificielle. BNP Paribas entend utiliser Gemini pour concevoir, évaluer et déployer des agents spécialisés répondant à des besoins métiers très précis. Le premier terrain d'expérimentation concerne notamment des processus ciblés. BNP Paribas prévoit de déployer des agents capables d'assister les équipes dans la préparation de dossiers d'analyse crédit. L'accord avec Google ne signifie pas pour autant que BNP Paribas abandonne son approche multi-cloud. Au contraire d'ailleurs, puisque la banque présente ce partenariat comme un moyen d'élargir les technologies disponibles pour ses différents métiers. Pour BNP Paribas, l'enjeu ne se limite pas au choix des modèles. L'utilisation de l'intelligence artificielle agentique pose également la question des droits d'accès aux données et aux applications du système d'information. Affaire donc à suivre prochainement, puisqu'une approche qui vise à limiter le périmètre d'action d'agents amenés à intervenir directement dans ces processus métiers. On se retrouve très vite avec d'autres actus du net.

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SNCF Réseau recrute un aiguilleur du rail en CDI à Boulazac, lieu dit Niversac, entre 24 500 et 28 000 euros par an. Le poste consiste à tracer et contrôler les itinéraires des trains, manœuvrer les aiguillages avec des horaires décalés. Débutants acceptés, formation assurée. Du côté de Marsac-sur-l'Isle, Cara SARL propose un CDD de 15 mois pour un employé polyvalent de libre service. Vous participerez aux activités commerciales et logistiques en alternance avec une formation à distance. Débutants, bienvenue. On reste à Boulazac-Île-Manoir. Manpower cherche des agents de tri en intérim pour 7 jours à 13 euros de l'heure. Mission, trier manuellement les matériaux sur ligne de production. 2 ans d'expérience demandée. Contactez Madame Inès Naboulet au 05 53 08 25 25. À Ribérac, E. Leclerc recrute un employé de rayon fruits et légumes en CDD de 2 mois à 12 euros de l'heure. Vous mettrez en valeur les produits et veillerez à l'hygiène du rayon. Contactez l'agence France Travail Saint-Astier. Retrouvez le détail de ces offres sur le site internet et les agences France Travail.

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1: Il est 16h.
2: Bonjour à tous, à la une de l'actualité, un plan d'urgence pour remplacer les professeurs absents, c'est l'annonce du ministre de l'Éducation nationale ce jeudi, alors que les lycéens se mobilisent à nouveau partout en France. Le dispositif doit être détaillé dans les prochaines heures ou les prochains jours. Ce matin, 224 établissements étaient totalement fermés et 151 partiellement ouverts selon le ministère. Trois organisations lycéennes seront reçues dans l'après-midi. 2 milliards d'euros de prêts à taux zéro pour soutenir les agriculteurs frappés par la sécheresse. Annonce aujourd'hui de la ministre de l'Agriculture, mais attention parce que sa mise en place dépend encore de l'adoption du budget 2027, Alex Gauthier.
3: Oui, concrètement, les banques accorderaient ces prêts et l'État prendrait en charge les intérêts. L'idée, c'est de permettre aux agriculteurs d'acheter notamment du fourrage et des produits nécessaires aux cultures. Après un été marqué par la sécheresse et les canicules, le gouvernement avait déjà annoncé en septembre un plan d'urgence de plus d'un milliard d'euros, un dispositif jugé insuffisant par les syndicats agricoles. Autre annonce du ministère, le déblocage de 21 millions d'euros, jusque la mise en réserve pour soutenir les exploitations les plus touchées. Reste la question de l'assurance récolte. Les éleveurs contestent les pertes évaluées par satellite qu'ils jugent éloignées de la réalité du terrain.
2: Merci Alex, et le gouvernement promet une nouvelle carte des pertes à la mi-octobre. Un jeune homme d'une vingtaine d'années a été tué à coups de couteau à Lyon. Ça s'est passé dans la nuit de mercredi à jeudi dans le quartier de Vaise, dans le 9e arrondissement. Après une première bagarre, un individu serait revenu poignarder la victime avant de prendre la fuite. Le jeune homme est décédé sur place malgré l'intervention du SAMU. Une enquête a été ouverte. Première baisse du prix du gazole en Europe après un mois de hausse et de record. Le litre recule de 9 centimes en moyenne dans l'Union européenne à 2,15 € selon les chiffres publiés aujourd'hui par Bruxelles. En France, le gazole coûte encore un peu plus de 2,35 € le litre contre près de 2,41 € au plus haut le 20 septembre. Le samplon 95-10 reste autour de 2,15 €. Jean-Luc Mélenchon ira défier Édouard Philippe sur ses terres. Le candidat de la France insoumise à la présidentielle l'organisera un meeting au Havre le 5 décembre dans la ville dont l'ancien Premier ministre est maire. Les deux hommes sont au coude à coude dans les sondages pour accéder au second tour. Avant ça, Mélenchon tiendra un meeting dimanche à Clermont-Ferrand, puis une convention le 7 novembre au Bourget. Et puis le prix Nobel de littérature 2026 a été attribué à la Canadienne Anne Carson. L'annonce a été faite aujourd'hui par l'Académie suédoise. Elle succède au Hongrois Laszlo Krasznahorkai, récompensé l'an dernier. Ce prix s'accompagne d'un chèque de 12 millions de couronnes suédoises, c'est un peu plus d'un million d'euros. Fin de ce flash, excellent après-midi à tous.
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Bonne fin d'après-midi sur Zoom Radio, le son de la Dordogne, en ce jeudi en musique. On est là avec vous pour vos titres et puis vos belles sorties du Périgord. On se retrouve sur le 95.9 en Périgord Noir, sur le 89 dans le canton Vernois et sur zoomradio.fr.

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0: radio, on file au marché les mercredis et samedis matin, sur la place de la Liberté. C'est l'un des plus beaux marchés du Périgord, du fromage, des noix, des fruits et puis des spécialités du Périgord noir, bien sûr, à perte de vue. Et donc, quelques instants, on reste côté Étale, direction la préfecture.
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0: Le marché dont je vous annonçais il y a quelques instants, c'est les marchés du mercredi et samedi à Périgueux, place du Corderque. Et autour des Halles, la vieille ville s'anime, primeur, fromage, spécialité du Périgord et puis la bonne humeur également au rendez-vous. Le plein de saveurs pour la semaine, ça se passe avec Zoom Radio. 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
1: Il est 17h.
2: Bonjour à tous. À la une de l'actualité, la mobilisation des lycéens continue partout en France malgré un recul des blocages. À la mi-journée, 157 établissements étaient encore fermés. Trois organisations lycéennes sont reçues par le ministre de l'Éducation. Le gouvernement lui promet un plan d'urgence sur le remplacement des enseignants absents. Deux tiers des nappes phréatiques françaises sont sous les normales mensuelles. Au 1er octobre, 66% des points observés affichent des niveaux trop bas selon le BRGM. Le Service géologique national juge la situation très préoccupante après un été marqué par une sécheresse exceptionnelle et un déficit de pluie. La Cour européenne des droits de l'homme rejette le recours du père d'Estelle Mouzin. La fillette de 9 ans avait disparu en 2003 en Seine-et-Marne, victime du tueur en série Michel Fourniret. Les juges européens estiment que les défaillances de l'enquête ont déjà été reconnues par la justice française. L'État avait été condamné en 2025 pour faute lourde avec 50 000 euros de dommages et intérêts. Deux vignobles français sont dans les 12 meilleures destinations viticoles d'Europe à visiter en 2027. C'est le résultat d'un classement publié par un magazine et c'est la vallée de la Loire qui tire son épingle du jeu, Julie Pierret.
3: Oui, avec deux territoires récompensés à la sixième place, on retrouve Sancerre et Pouilly-Fumé dans le centre-val de Loire, deux appellations réputées pour leur vin blanc, mais aussi pour leur paysage, leurs domaines familiaux et leur route au milieu des vignes. Un peu plus loin, la huitième position, ce sont Saumur et l'Anjou qui sont récompensés. Une destination appréciée pour ses cépages, notamment le Cabernet Franc et le Chenin Blanc, mais aussi pour son patrimoine et sa douceur de vivre. Pour établir ce palmarès, l'agence européenne Best Destination a étudié 90 territoires viticoles, et ça selon plusieurs critères dont l'authenticité et l'accueil touristique.
2: Merci Julie. Et c'est finalement la Slovénie qui a décroché la première place devant l'Italie et l'Espagne. Dans l'actu également, deux bus ont été frappés par une bombe russe dans l'est de l'Ukraine. Le bilan est lourd, au moins 30 morts et 18 blessés. Un immeuble résidentiel a également été touché. Une enquête pour crimes de guerre a été ouverte. Enfin, Didier Deschamps aura bien droit à un hommage de la Fédération française de football, mais pas dans l'immédiat. L'ancien sélectionneur des Bleus, qui a notamment remporté la Coupe du Monde en 2018, souhaiterait prendre du recul après 14 années passées à la tête de l'équipe de France. La Fédération attend donc qu'il soit prêt pour lui rendre hommage. Voilà pour l'actualité. Excellent après-midi à tous.
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0: Bonsoir à tous sur Zoom Radio. Voici la météo pour demain, vendredi 9 octobre. Demain, les températures oscilleront entre 4 degrés et 17 degrés. Le soleil sera au rendez-vous partout. Roufignac, Ribérac, Périgueux, Montignac et Vert profiteront d'un ciel dégagé. Côté vent, il soufflera faiblement, entre 5 et 10 km par heure, en provenance du sud-ouest ou de l'ouest. Voilà pour la météo de demain. Belle soirée à vous.
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0: Et on repart ensemble sur Zoom Radio, le son de la Dordogne. Encore une heure de musique et deux sorties à découvrir en Périgord. On est là sur le 89 dans le canton vernois, 93.6 entre Périgueux et Bergerac et zoomradio.fr.
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Restez avec nous sur Zoom Radio, on prend le fil de l'eau à Bergerac, embarqué sur les gabarres, les petits bateaux traditionnels qui glissent sur la Dordogne avec un guide qui vous raconte l'histoire de la ville et de la rivière. Et dans quelques instants, nous irons du côté de Bergerac.

0: Direction Bergerac du 16 au 18 octobre, c'est Vignoble en Seine, la grande fête des vins à Bergerac et Duras, dégustation, découverte des vignerons dans une ambiance conviviale au cœur de la ville, à savourer avec modération bien sûr. Direction Zoom Radio, le son de la Dordogne.
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0: Ici Zoom Radio, les hits s'enchaînent et puis les bons plans également. On revient dans quelques instants avec des bons plans pour le week-end à venir.
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1: Il est 18h.
2: Bonsoir à tous. À la une de l'actualité, une nouvelle journée de mobilisation des lycéens est annoncée le 13 octobre partout en France. L'appel a été lancé par l'intersyndicale étudiante et professionnelle. Les manifestants réclament notamment 10 milliards d'euros supplémentaires. Une manifestation a lieu en ce moment à Paris. Des milliers de lycéens sont rassemblés place de la Bastille. De son côté, le ministre de l'Éducation, Édouard Geffray, prévoit un plan d'urgence pour remplacer les enseignants absents. Et puis de plus en plus d'avocats témoignent des violences subies par les lycéens pendant leur interpellation ou en garde à vue. Certains disent avoir été humiliés, d'autres avoir reçu des coups. Mathilde Lanté est avocate au barreau de Marseille. Elle défend plusieurs lycéens arrêtés pendant les manifestations.
3: Des mineurs qui demandaient aller aux toilettes, on ne leur a pas permis d'y aller avant plusieurs heures, donc ils ont dû faire leurs besoins dans la cellule. Un lycéen qui a été étranglé au moment de son interpellation. Et moi, ceux que j'ai défendus, ils ont eu des contrôles judiciaires extrêmement sévères. Pour un jeune majeur étudiant, on a eu un pointage une fois tous les 15 jours. Je pense qu'aujourd'hui, cette jeunesse est en train de formuler des revendications qui parlent à tout le monde et qui pourraient provoquer une jonction avec d'autres secteurs. Et donc, le gouvernement, à mon avis, se dit qu'il faut qu'on réprime rapidement avant que ça prenne de l'ampleur, parce qu'on est dans une situation où ça pourrait prendre de l'ampleur.
2: Et plusieurs dizaines d'avocats ont signé une tribune pour dénoncer ces violences policières. Une première baisse du prix du gazole en Europe après un mois de record. Le litre recule de 9 centimes en moyenne dans l'Union européenne. Il est à 2,15 €. En France, il s'affiche autour de 2,35 € contre près de 2,41 € au plus haut le 20 septembre. Le samplon 95-10 reste stable autour de 2,15 € le litre. Une mère de famille a été tuée à coups de couteau à Nice, près de la promenade des Anglais. Malgré l'intervention rapide des secours, la victime est décédée sur place. Son conjoint a été interpellé, il aurait lui-même prévenu la police. Une enquête pour homicide par conjoint a été ouverte. La deuxième sélection pour le prix Renaudot a été dévoilée. Elle comprend 9 romans et parmi eux, il y a « C'était ça ou mourir » de Tellyson Aurélien. L'auteur a pourtant été écarté des sélections du Goncourt et du Fémina à cause d'accusations de plagiat. Le jury du Renaudot annoncera son lauréat le 3 novembre. Enfin, le Nobel de littérature revient cette année à Anne Carson. La poétesse canadienne de 76 ans est distinguée pour une œuvre qui, selon l'Académie suédoise, a créé de nouvelles formes de littérature. Elle devient la 119e lauréate du Nobel de littérature. Voilà pour l'actualité. Bonne fin de journée à tous.
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5: Bonsoir à tous sur Zoom Radio. Voici la météo pour demain, vendredi 9 octobre. Demain, les températures oscilleront entre 4 degrés et 17 degrés. Le soleil sera au rendez-vous partout. Roufignac, Ribérac, Périgueux, Montignac et Vers profiteront d'un ciel dégagé. Côté vent, il soufflera faiblement, entre 5 et 10 km par heure, en provenance du sud-ouest ou de l'ouest. Voilà pour la météo de demain.

0: Dernière heure de ce jeudi sur Zoom Radio, le son de la Dordogne, de la musique, de la bonne humeur et puis quelques derniers bons plans. Retrouvez-nous sur le 95.9 en Périgord noir et sur zoomradio.fr.
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0: Et on poursuit sur Zoom Radio, cap sur le vignoble. Le château de Montbatillac vous ouvre ses portes au cœur du Bergeracois, une superbe bâtisse renaissance avec une vue panoramique sur la vallée. C'est une initiation à la dégustation du célèbre Montbatillac, bien entendu. Et juste après, on file direction la hauteur, foire haute, oui, tout en couleur. C'est ici sur Zoom.
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1: Il est 19h.
2: Bonsoir à tous, à la une de l'actualité, une nouvelle journée de mobilisation des lycéens est annoncée le 13 octobre partout en France. L'appel a été lancé par l'intersyndicale étudiante et professionnelle. Les manifestants réclament 10 milliards d'euros supplémentaires. D'ailleurs, un rassemblement a lieu à Paris, place de la Bastille, avec des débordements, des jets de projectiles envers les policiers qui répliquent avec des canons à eau. Et le défenseur des droits se saisit des comportements policiers lors des manifestations lycéennes. François-Noël Buffet annonce avoir reçu une vingtaine de signalements de lycéens ou de leurs familles après des violents affrontements avec les forces de l'ordre. L'autorité indépendante va examiner les faits. Et justement, de plus en plus d'avocats témoignent des violences subies par les lycéens pendant leur interpellation ou en garde à vue. Certains disent avoir été humiliés, d'autres disent avoir reçu des coups. Mathilde Lanté est avocate au barreau de Marseille. Elle défend plusieurs lycéens arrêtés pendant les manifestations.
3: Des mineurs qui demandaient aller aux toilettes, on ne leur a pas permis d'y aller avant plusieurs heures, donc ils ont dû faire leurs besoins dans la cellule. Un lycéen qui a été étranglé au moment de son interpellation. Et moi, ceux que j'ai défendus, ils ont eu des contrôles judiciaires extrêmement sévères. Pour un jeune majeur étudiant, on a eu un pointage une fois tous les 15 jours. Je pense qu'aujourd'hui, cette jeunesse est en train de formuler des revendications qui parlent à tout le monde et qui pourraient provoquer une jonction avec d'autres secteurs. Et donc, le gouvernement, à mon avis, se dit qu'il faut qu'on réprime rapidement avant que ça prenne de l'ampleur, parce qu'on est dans une situation où ça pourrait prendre de l'ampleur.
2: Par ailleurs, 18 enquêtes sont confiées à la police des polices pour des faits qui se sont déroulés lors de ces manifestations, notamment à Dunkerque, où un 4x4 de la police a été filmé fonçant vers la foule de lycéens. Sébastien Lecornu réunira les distributeurs de carburant lundi matin à Matignon. Il s'agit d'organiser la mise à disposition de 10 millions de barils issus des réserves stratégiques françaises. Dès le 1er novembre et pendant environ 3 mois, le gouvernement va réduire les prix de 12 à 18 centimes par litre à la pompe. En foot, le PSG sera privé de deux de ses cadres samedi soir face au Mans en Ligue 1. Ousmane Dembélé et Nuno Mendes ont été laissés au repos par Luis Enrique. Coup d'envoi du match à 20h45 au Parc des Princes avant un déplacement à Manchester City mercredi en Ligue des Champions. Et puis retour sur Terre pour Sophie Adenau après 8 mois dans l'espace. L'astronaute française a atterri dans l'océan Pacifique au large de la Californie. Son voyage a duré 27 heures. Voilà pour l'actualité. Bonne soirée à tous.

Bonsoir à tous sur Zoom Radio. Voici la météo pour demain, vendredi 9 octobre. Demain, les températures oscilleront entre 4 degrés et 17 degrés. Le soleil sera au rendez-vous partout. Roufignac, Ribérac, Périgueux, Montignac et Vert profiteront d'un ciel dégagé. Côté vent, il soufflera faiblement, entre 5 et 10 km par heure, en provenance du sud-ouest ou de l'ouest. Voilà pour la météo de demain.

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1: Il est 20h.
2: Bonsoir à tous. À la une de l'actualité, une nouvelle journée de mobilisation des lycéens est annoncée le 13 octobre partout en France. L'appel a été lancé par l'intersyndicale étudiante et professionnelle. Les manifestants réclament 10 milliards d'euros supplémentaires. D'ailleurs, un rassemblement a lieu à Paris, place de la Bastille, avec des débordements, des jets de projectiles envers les policiers qui répliquent avec des canons à eau. Et le défenseur des droits se saisit des comportements policiers lors des manifestations lycéennes. François-Noël Buffet annonce avoir reçu une vingtaine de signalements de lycéens ou de leurs familles après des violents affrontements avec les forces de l'ordre. L'autorité indépendante va examiner les faits. Et justement, de plus en plus d'avocats témoignent des violences subies par les lycéens pendant leur interpellation ou en garde à vue. Certains disent avoir été humiliés, d'autres disent avoir reçu des coups. Mathilde Lanté est avocate au barreau de Marseille. Elle défend plusieurs lycéens arrêtés pendant les manifestations.
3: Des mineurs qui demandaient aller aux toilettes, on ne leur a pas permis d'y aller avant plusieurs heures, donc ils ont dû faire leurs besoins dans la cellule. Un lycéen qui a été étranglé au moment de son interpellation. Et moi, ceux que j'ai défendus, ils ont eu des contrôles judiciaires extrêmement sévères. Pour un jeune majeur étudiant, on a eu un pointage une fois tous les 15 jours. Je pense qu'aujourd'hui, cette jeunesse est en train de formuler des revendications qui parlent à tout le monde et qui pourraient provoquer une jonction avec d'autres secteurs. Et donc, le gouvernement, à mon avis, se dit qu'il faut qu'on réprime rapidement avant que ça prenne de l'ampleur, parce qu'on est dans une situation où ça pourrait prendre de l'ampleur.
2: Par ailleurs, 18 enquêtes sont confiées à la police des polices pour des faits qui se sont déroulés lors de ces manifestations, notamment à Dunkerque, où un 4x4 de la police a été filmé fonçant vers la foule de lycéens. Sébastien Lecornu réunira les distributeurs de carburant lundi matin à Matignon. Il s'agit d'organiser la mise à disposition de 10 millions de barils issus des réserves stratégiques françaises. Dès le 1er novembre et pendant environ 3 mois, le gouvernement va réduire les prix de 12 à 18 centimes par litre à la pompe. En foot, le PSG sera privé de deux de ses cadres samedi soir face au Mans en Ligue 1. Ousmane Dembélé et Nuno Mendes ont été laissés au repos par Luis Enrique. Coup d'envoi du match à 20h45 au Parc des Princes avant un déplacement à Manchester City mercredi en Ligue des Champions. Et puis retour sur Terre pour Sophie Adenau après 8 mois dans l'espace. L'astronaute française a atterri dans l'océan Pacifique au large de la Californie. Son voyage a duré 27 heures. Voilà pour l'actualité. Bonne soirée à tous. Allô.

Bonsoir à tous sur Zoom Radio. Voici la météo pour demain, vendredi 9 octobre. Demain, les températures oscilleront entre 4 degrés et 17 degrés. Le soleil sera au rendez-vous partout. Roufignac, Ribérac, Périgueux, Montignac et Vert profiteront d'un ciel dégagé. Côté vent, il soufflera faiblement, entre 5 et 10 km par heure, en provenance du sud-ouest ou de l'ouest. Voilà pour la météo de demain. Belle soirée à vous!

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1: Bonjour à tous, les programmes télé, la télévision pour ce soir jeudi. On débute avec la chaîne TF1 qui nous propose ce soir la série Intraçable à partir de 21h10. Sur la chaîne France 2, 20h40, le magazine L'Heure de Vérité. Sur France 3, le téléfilm Meurtre dans le Jura, diffusé dès 21h10. Sur la chaîne France 5, rendez-vous avec un documentaire L'Apocalypse à l'âge du bronze. Sur la chaîne M6, place au magazine On n'est pas d'accord. Sur la chaîne TFX, rendez-vous avec l'émission Sauveur de tatouage à partir de 21h10. À 21h05 ce soir sur la chaîne Gulli, place au film Pinot, simple flic. Et enfin pour terminer, rendez-vous par exemple ce soir sur la chaîne L'Équipe dès 21h10 avec le film 36 Quai des Orfèvres. Avec tout ça, bonne soirée télé.
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1: Il est 2h.
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